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1: Bonjour les amis et bienvenue sur les ondes de Radio Coteau. Nous sommes en direct. Je suis toujours en compagnie de mes deux stagiaires, Kendra et Lucie. Bonjour.
2: Bonjour.
1: Comment allez-vous? Ça va? Ça se passe bien le stage?
3: Ça va.
1: Hein, on est heureuses.
3: Super.
1: On apprend beaucoup de choses.
3: Oui.
1: Donc je rappelle que vous êtes toutes les deux en école de journalisme et dans ce cadre-là, vous faites des stages en entreprise et notamment donc ces semaines-ci sur Radio Coteau. Nous accueillons notre invité du jour. Laurence Mainvieille, j'espère que j'ai prononcé votre nom. Bienvenue sur Radio Coteau.
4: Merci beaucoup pour votre accueil.
1: On est heureux de vous recevoir dans le cadre d'un gros projet que vous portez, mais aussi également de la diffusion d'un film documentaire très prochainement. On va parler de tout ça. Mais peut-être, pour démarrer notre conversation, Laurence, est-ce que vous pourriez vous présenter? Quel est votre parcours? Alors évidemment, je précise à nos auditrices et nos auditeurs qu'on va parler, la thématique, c'est la maladie d'Alzheimer. Alors comment cette maladie est entrée dans votre vie et dans votre famille? Et voilà, quel est votre parcours? Qui êtes-vous, Laurence?
4: Alors, d'abord, merci de m'accueillir et de me donner la parole, parce que pour moi, ce projet est quelque chose de très personnel à la base, puisque j'ai rencontré la maladie d'Alzheimer par l'intermédiaire de ma maman, qui a été diagnostiquée il y a à peu près 7 ans. Mmh. Depuis, elle est décédée en fin d'année. Cette maladie est rentrée dans ma vie et il a fallu que je fasse avec. Et ça m'a permis aussi de réfléchir sur comment on pouvait accompagner au mieux ces personnes-là et offrir des lieux de vie. Et c'est à ce titre-là que je suis là, puisque je porte un projet de colocation Alzheimer qui est une nouvelle offre de service pour les personnes atteintes de la maladie, qui est complémentaire entre les propositions que peuvent faire les EHPAD et le domicile. Donc c'est une autre alternative.
1: Vous aviez un rôle, ce qu'on appelle les aidants ou aidantes.
4: Voilà, c'est ça. J'avais un rôle d'aidant familial et c'est vrai que souvent on est isolé. Et il faut savoir, alors je ne vais pas vous donner de chiffres parce que les chiffres, ce n'est pas mon truc, mais en tout cas, sur le principe, c'est que souvent les aidants, ils partent avant de les aider. Et dans le cas de la maladie d'Alzheimer, c'est souvent ça. Voilà. Donc, ce type de colocation peut être aussi une solution pour alléger la charge mentale de l'aidant et l'accompagner dans la maladie aussi.
1: Je reste sur votre parcours. Oui. Est-ce que ça a été progressif? Vous êtes rendu compte de cette maladie ou un jour vous avez pris conscience que la maladie était là?
4: Oui, alors c'est vrai qu'en tant qu'aidant, surtout sur une maladie qui est un peu, qui se cache derrière les arbres, quoi.
1: C'est difficile à diagnostiquer, c'est ça?
4: C'est ça. C'est-à-dire que quand elle est diagnostiquée, souvent ça fait 10 ans qu'elle est déjà présente. Alors, bon, je ne suis pas une spécialiste, je parle en tant qu'aidant, attention, je n'ai pas des propos médicaux que je tiens, c'est vraiment un ressenti par rapport à ce que j'ai eu avec ma maman. Et en fait, c'est en vivant avec elle, je suis passée quelques jours de vacances avec elle, et là, je me suis dit, ah, mais en fait, ça ne va pas du tout, quoi. C'est-à-dire que tous les gestes du quotidien, elle était obligée de tout noter sur un post-it, voilà. Et c'est ces comportements-là où, en fait, il faut s'alerter. Mmh. Plus le diagnostic est posé tôt, plus l'accompagnement peut être intéressant parce que, comme vous le savez, il n'y a pas de médicaments, hein, il n'y a pas de traitement. Mais en tout cas, sur l'accompagnement, il y a des choses qui peuvent exister et notamment la stimulation pour vivre au quotidien le plus normalement possible. C'est ce que aussi propose la colocation, c'est-à-dire qu'il y aura un accompagnement qui permettra de pas de guérir, mais de ralentir la maladie et en tout cas de stimuler la personne au quotidien.
1: On reviendra sur votre projet. Je reste sur votre parcours parce que la maladie a un impact physique, bien entendu, mais certainement un impact moral très, très, très important.
4: Alors,
1: il faut une force terrible, je suppose.
4: Oui, c'est... Alors, pour la personne qui est malade aussi, parce
1: oui, que pour les
4: début,
1: deux, hein.
4: Au début de la maladie, il y a une prise de conscience, c'est-à-dire qu'ils sont conscients de leur dégénérescence neuronale et il y a une dépression qui peut s'installer. Donc c'est assez important. Et puis après, ben, au quotidien, les dents, comme on dit, il faut faire le deuil de la personne. Ce qu'on appelle le deuil blanc.
1: Ouais.
4: C'est-à-dire que la personne est là, mais ce n'est plus la personne qu'on connaissait. Donc il faut s'adapter à nouveau à ce nouvel état d'esprit, cette façon de vivre, et c'est compliqué. Surtout quand votre maman ne vous reconnaît plus.
1: Ah oui, ça doit être terrible.
4: C'est affreux. C'est affreux. Voilà. Et là, il faut changer le prisme et on devient, en tout cas quand c'est la maman ou le papa ou un parent proche, on devient les parents de la personne qui est vivante. Et le deuil blanc, c'est quelque chose de compliqué.
1: Et il faut savoir se protéger. Est-ce qu'on aide l'aidant à se protéger, justement? Est-ce qu'il y a un accompagnement de l'aidant? Est-ce que vous avez vu des spécialistes, des professionnels ou des associations, je ne sais pas, qui vous sont venus en aide?
4: Alors, moi, pour le coup, j'ai suivi une formation... Pardon, excusez-moi.
1: J'aurais dû vous prévoir un verre d'eau. Ah, c'est incroyable, ça. Pardon, Laurence.
4: C'est pas grave. Donc, en fait, moi, je me suis rapprochée de l'association Alzheimer.
1: Oui.
4: Et ils font des formations auprès des aidants. Et elle a été super bénéfique. On m'a parlé du deuil blanc, chose que je ne connaissais pas. C'est-à-dire faire le deuil de quelqu'un qui est là, mais qui n'est plus la personne qu'on connaissait. Ça paraît facile comme ça. C'est pas si simple. Et puis après aussi, le fait que l'aidant, pour pouvoir s'occuper de la personne malade, il faut qu'elle soit bien.
1: Oui.
4: Et ils ont fait référence à une image que j'ai toujours en tête, et je pense que je le dis toujours aux aidants. Quand vous êtes dans un avion, quand on vous donne les consignes de sécurité, qu'est-ce qu'on vous dit? Prenez le masque, mettez-le vous en premier. Parce que pour aider l'autre, il faut aller bien.
1: Ouais.
4: Et je crois que c'est ce qu'il faut garder en mémoire. Et c'est aussi pour ça que je me suis lancée dans ce projet, parce que je me dis, oui, alors, quand on va chercher à droite, à gauche, mais c'est un peu décousu, puis quand on est dans la précipitation de la maladie, c'est compliqué d'aller vers les autres pour aller chercher de l'aide. Et donc, dans la colocation, c'est ça aussi ce que je veux amener. C'est une aide aux aidants pour qu'ils retrouvent leur... place de proches familiaux avec des relations où ils n'ont pas à se préoccuper de la logistique, enfin voilà quoi. Bon, et c'est ça qui m'a amené là où je suis aujourd'hui. Par contre, j'ai un profil de porteur de projet parce que je suis pas du tout dans le soin, et je peux vous dire que sur ce type de projet faut
1: de la force là aussi, non?
4: Oui, je pense, oui. Et puis des compétences un peu variées, que ce soit du logement, sur le soin, voilà. C'est aussi pour ça que je communique sur ce projet, pour trouver des âmes bénévoles, mais aussi des gens qui ont envie de s'investir dans ce projet. Parce qu'il faut des forces vives. Voilà.
1: Ah, il faut maîtriser la législation aussi, je suppose.
4: Oui, alors, tout ça. Alors, pour le coup, je suis accompagnée par la Fondation Médéric Alzheimer et Famille Solidaire, qui sont des spécialistes. Ils ont créé des colocations Alzheimer, parce qu'il y en a en France, peu, parce que ça commence à se développer. Il n'y en a que 70. Si je vous parle de l'Allemagne, il y en a 70 qu'à Berlin.
1: Ah oui, d'accord.
4: Voilà. Ouais. Donc, on a un petit
1: on est un peu en retard. Quoi.
4: Ouais. Voilà. Donc, il faut beaucoup en parler. Il faut beaucoup... à Berlin, ils ont des listes d'attente, comme dans les crèches. Nous, il va falloir aller chercher les personnes parce que ce n'est pas connu. Et les gens, quand c'est nouveau, il y a quelques freins. Voilà, il faut lever ces freins. C'est tout le travail que je fais aujourd'hui. Et c'est pour ça que je suis là aujourd'hui, pour communiquer et dire que ça existe, ça marche. Alors, je peut-être...
1: Non, mais vous inquiétez pas, on va y aller. De toute façon, nous, on est là aussi, justement, pour vous aider à communiquer. Moi, je reste encore sur votre parcours personnel. Vous avez été accompagné donc, par des gens, une association. Je suppose qu'ils vous ont aidé à mettre des mots sur ce que vous viviez aussi, non? C'est ça, l'idée?
4: Alors, en tant qu'aidant, au début, oui. Et puis, c'était des bénévoles qui ont déjà vécu cette situation. Il y avait aussi des médecins, donc des gens qui, techniquement, disaient, ben voilà, parce que c'est pas facile, c'est pas une maladie qu'on appréhende, et puis c'est, c'est un peu tabou aussi, la maladie d'Alzheimer. Quand on parle d'Alzheimer, quand on va voir des gens, on veut dire, ah ouais, mais quand même, ils ont Alzheimer. Oui, effectivement, mais bon, c'est des personnes qui ont juste une perte de connaissances, de compétences, de savoir-faire et savoir-être, mais ce sont toujours des humains, donc voilà, il faut les accompagner, les aider, il faut s'adapter à eux.
1: Il faut s'adapter, oui.
4: Ouais.
1: C'est important.
4: Et donc tout ça, effectivement, puis c'est quelque chose qu'on mûrit aussi dans la relation qu'on a avec le proche. Parce que moi, quand j'ai trouvé d'autres moyens de communication avec ma maman.
1: Ouais.
4: Le toucher, quelque chose, enfin voilà quoi, et c'est des choses, elle était très tactile alors qu'elle ne l'a jamais été. Elle me faisait des bisous alors qu'elle ne m'en faisait jamais. Donc voilà, et souvent, même à la fin, quand je partais, elle me disait « Ah, tu reviens ma fille hein? !» Alors que pendant tout le moment où j'étais avec elle...
1: Elle ne vous avait pas reconnue.
4: Mais pas du tout.
1: Il y a eu des moments forts comme ça où de temps en temps, il y avait un déclic, elle vous reconnaissait, et ça doit être émouvant, ça doit être incroyable.
4: Et ouais, c'est là qu'on se dit, ben, en fait, elle me connaît, quoi.
1: Ouais.
4: En fait, ils réagissent un peu, alors c'est pas péjoratif, mais un peu comme des petits animaux. C'est-à-dire qu'ils ressentent les choses, quoi. Donc, et c'est une nouvelle communication, une nouvelle façon de communiquer. Et ça, si on le vit pas, ben, on peut pas le comprendre, quoi. Après, des fois, mes fils, ils me disent, non, mais maman, elle te reconnaît pas. Mais je dis, si, elle me reconnaît, si. Ouais. Je sais qu'elle me reconnaît. Parce que même quand je lui donnais... parce qu'elle était très gourmande, surtout sur la faim, elle mangeait que du sucre, pratiquement. Donc, je la gavais de sucre, hein. Tout ce qu'il ne faut pas faire. Mais de toute façon, comme voilà.
1: Oui.
4: Donc elle mangeait ses gâteaux, tout ça. Et des fois, je voyais quand je n'amenais pas, parce que je n'avais pas eu le temps de passer à la pâtisserie ou faire un gâteau, tout ça, elle était là, elle était un peu sur la... Voilà,
1: ouais.
4: Je sentais qu'elle n'était pas comme dans la relation normale quand je lui amenais son gâteau, quoi. Voilà, quoi. Elle ouvrait la bouche quand j'arrivais, quoi.
1: C'est excellent.
4: Voilà, donc y a des mimétismes qui se font et effectivement le toucher aussi, voilà. Et maintenant, ce qu'on appelle, et que met en valeur maintenant la Fondation Alzheimer notamment, il y a l'approche non médicamenteuse. Et ça, ça en fait partie, c'est-à-dire qu'il y a des moyens de communication d'écoute, le regard aussi est important. Donc voilà quoi, c'est on est un peu plus dans le, comment on appelle ça, l'instinctif, comme les animaux, voyez ce que je veux dire.
1: Ouais.
4: Voilà.
1: Est-ce que j'allais dire le mauvais côté, je sais pas si c'est un mauvais côté, mais en fait c'est très prenant d'accompagner sa maman qui a Alzheimer. Est-ce que ça a eu un impact sur votre vie personnelle ou professionnelle? Est-ce que vous avez su vous adapter et vous organiser?
4: Ben on ne peut pas être aussi présent qu'on le voudrait, hein, ça c'est clair. Donc ben on fait en fonction. Et puis après, ça aussi, ça a fait partie parce qu'elle elle est rentrée en EHPAD juste un an avant le Covid.
1: Oui.
4: Donc... parce qu'on a été confinés, mais eux aussi ils ont été confinés. Alors quand je dis eux aussi, c'est les seniors qui étaient dans les EHPAD, et ça a eu un impact
1: terrible, hein.
4: Enfin, moi quand je suis revenue, qu'ils ont rouvert les portes, les gens, mais je les reconnaissais même pas. C'était impressionnant l'impact que ça a eu. Après voilà, on connaissait pas l'épidémie, ce que c'était, il fallait bien prendre
1: des décisions qui ont été prises.
4: Voilà. Mais et c'est à partir de ce moment-là qu'elle m'a pas reconnue. Donc c'est vrai que ça a été un moment un peu compliqué, et puis le personnel aussi a beaucoup souffert parce que c'était intense, les relations qu'ils avaient avec les gens, ils avaient beaucoup de pression. Donc tout ça, ça a eu un impact aussi sur la suite. Et sur la maladie, donc je ne sais pas pourquoi je parlais de ça.
1: Je vous disais par rapport à votre vie personnelle, votre vie privée ou professionnelle, parce que voilà.
4: Ça m'a permis aussi de me remettre en question et de me dire, ben, est-ce que je ne ferais pas quelque chose qui me porte et c'est de là que je suis partie.
1: C'est sur le projet.
4: Ouais.
1: Quelque chose qui a un sens pour vous.
4: Voilà.
1: Ouais.
4: Voilà.
1: Je comprends.
4: Et c'est comme ça que après j'avais par rapport à mon employeur j'avais quelques on n'avait plus les mêmes priorités ou en temps l'organisation était différente donc moi je me retrouvais pas dans l'entreprise qui j'étais que voilà je travaillais dans le financement de la formation donc voilà c'était quelque chose qui était intéressant qui avait du sens mais l'organisation a fait que les choses ont changé et moi je me retrouvais plus là dedans et j'avais besoin de m'épanouir dans quelque chose de créatif et qui apporte quelque chose à la société parce que je crois que vu le contexte démographique dans lequel on est, on est de plus en plus de personnes âgées, va falloir trouver des solutions. Hein. Je vais vous donner quand même quelques chiffres, chiffres. Alzheimer en 2019, c'est 1,2 million de personnes. Dans quelques décennies, ce sera le double.
1: Et diagnostiquer, parce qu'il y en a certains qui ne doivent pas l'être encore,
4: voilà.
1: Certainement.
4: Ouais. Et je vous le disais, en fait, le diagnostic, souvent, il tombe déjà... la maladie, elle est apparue au moins 10 ans avant. Voilà.
1: Ouais.
4: Mais après, c'est difficile de la diagnostiquer. Voilà, on ne peut pas mettre non plus. Voilà. Après, maintenant, il y a des techniques, un IRM, etc. Voilà, quoi.
1: Vous êtes déjà allé participer à des émissions radio. Vous avez déjà été interviewé, Laurence ?
4: Non.
1: Parce que vous êtes très à l'aise.
4: Mais je pense que c'est le sujet.
1: Mais évidemment, ça vous porte.
4: Le sujet me porte et je le vis. Et même si c'est long, parce que voilà, ça fait quand même... on est en 2026, ça va faire 3 ans que je m'investis là-dedans, dans ce projet. On y arrive. Voilà, et j'ai tellement envie d'apporter... une autre solution à ces personnes et une solution qui permette aussi que les aidants trouvent leur place.
1: Avant de poursuivre l'émission, Lucie, Kendra, oui Lucie, vas-y je t'écoute. Hein.
2: Ouais, moi j'avais peut-être une question, après c'est par rapport du coup justement au projet de la colocation. Je voulais savoir comment ça se passait, en fait, qui... est en colocation justement avec des personnes qui ont l'Alzheimer et comment ça se gère ? Est-ce que c'est des aidants ? Est-ce que c'est la famille ? Est-ce que du coup, c'est d'autres personnes extérieures du monde médical, justement, et du soin qui logent avec des gens qui ont l'Alzheimer ? Du coup, je voulais savoir un petit peu le fonctionnement de tout ça.
4: Alors en fait, sur le projet et sur les projets en général, c'est pas... les profils des colocations Alzheimer, c'est que des personnes Alzheimer qui vivent à l'intérieur. C'est-à-dire que là, en tout cas, dans ce projet, il y a 8 chambres, donc il y aura 8 personnes avec la maladie qui vivront dans la maison. Après, ce qui est mis en place, c'est une présence 24 heures sur 24 d'auxiliaires de vie. En fait, c'est organisé comme un domicile, à part que on peut mutualiser le temps des personnes présentes pour pouvoir avoir une présence 24 heures sur 24. C'est-à-dire, il y aura 2 auxiliaires de vie la journée, en binôme, d'accord, qui accompagnera le quotidien de la personne,
2: okay,
4: des personnes qui seront dans la maison. Et après, la maison, elle est ouverte. C'est-à-dire que les aidants, les familles proches, s'ils veulent venir, ils viennent. Il n'y a pas de souci. Ils sont chez eux aussi. Ils sont chez leurs proches. Voilà. Qui est la personne aidée. Et après... comme un domicile ordinaire, la personne qui a besoin de soins aura son médecin, aura son kiné, mais comme s'il était chez lui. Il est chez lui, c'est une colocation, donc il aura recours à toute l'équipe médicale quand il en a besoin et en fonction de ses choix. C'est-à-dire que moi, en tant que porteur de projet, je vais créer tout un environnement pour que ces acteurs... soit présent et puisse intervenir au quotidien et suivre les malades qui sont là. Voilà, je sais pas si
2: okay.
4: C'est clair.
2: Oui, bah, très clair. Bah, je voulais savoir justement, voilà, qui, enfin, au-delà du coup des personnes qui ont l'Alzheimer, qui pouvait gérer du coup cette colocation aussi. Donc, c'est des auxiliaires de vie, comme vous m'avez dit, et des aidants extérieurs qui peuvent toujours venir.
4: Voilà.
2: Ok, vraiment.
4: Plus, moi, je rêve que papy Albert, qui est dans sa cuisine à Saint-Blancard, en train de regarder la télé le dimanche après-midi, je ne sais pas, Drucker, ou je ne sais pas, voilà, qui est tout seul, isolé, se dit « Ah oh, ben non, putain, allez, je vais aller faire une partie de pétanque avec les petits Alzheimer. » Voilà. En fait, c'est ça, il faut que... c'est pour ça que plus y aura des gens qui s'impliqueront et viendront faire vivre ce lieu...
2: Créer une communauté finalement voilà. Autour de tout ça.
4: Voilà, c'est un lieu de vie et d'envie, ouais. Comme je dis. Voilà, qu'on ait envie d'y aller. Qu'on ait envie d'y aller travailler aussi. C'est-à-dire que les auxiliaires de vie se sentent aussi bien. Mmh. Auxiliaires de vie, elles ou ils se sentent bien.
1: Vous avez décidé d'appeler votre projet la Maison de Monique, hein, en oui. Hommage à votre maman.
4: Oui.
1: Et on va lui rendre un hommage aujourd'hui dans cette émission en écoutant une chanson qu'elle aimait bien, je crois.
4: Oui, tout à fait.
1: Kenji Girac. On l'écoute.

0: Déclaration d'amour pour une maman, c'est en l'occurrence Monique, et nous accueillons Laurence Mainvieille qui a accompagné sa maman atteinte d'Alzheimer pendant des années et qui a décidé de se lancer dans un super projet, la création d'une maison qu'elle appellera donc la maison de Monique pour accueillir, je crois, 8 malades d'Alzheimer, c'est ça ?
1: C'est ça, tout à fait.
0: Et Laurence est avec nous, je sens de l'émotion dans votre voix, bien entendu, c'est normal, est avec nous aussi pour nous parler d'un événement, la projection d'un film. Alors évidemment, c'est lié au projet et c'est lié à la maladie d'Alzheimer. Le titre de ce film, c'est La Maison de l'Instant Présent. D'ailleurs, c'est le premier nom que vous vouliez donner à votre projet, non, je crois.
1: Oui, tout à fait. Et ça reste quand même très présent dans mon projet, puisque j'ai créé une association qui s'appelle l'Association de l'Instant Présent.
0: Ouais.
1: Donc, c'est avec cette association que je porte le projet. Donc, et simultanément où je crée cette association, ça a à peine 2 ans, ce film est sorti, La Maison de l'Instant Présent, donc c'est un signe aussi.
0: Oui.
1: Et en fait, c'est un documentaire qui a été... alors, je crois que c'est Anne Mourgue qu'elle s'appelle, je me rappelle. Oui. C'est écrit Anne Mourgue, voilà. Qui a produit ce film et elle a... comment dirais-je, on plonge en fait dans le quotidien d'une colocation Alzheimer qui est à Beauvais, c'est la maison du Til, qui est portée par les petits frères des pauvres.
0: Oui.
1: C'est la première maison colocation. Et ça vaut tous les PowerPoint, toutes les présentations, parce qu'on voit comment
0: les gens
1: vivent au quotidien, comment ils sont accompagnés au quotidien, comment les familles trouvent leur place dans cette vie quotidienne, comment c'est ouvert vers l'extérieur. Donc il y a cette projection qui se fait, comme vous le dites, le 5 juin à Saint-Blancard à 19h.
0: Où exactement à Saint-Blancard ?
1: Alors, à côté de chez vous. Là.
0: Ben oui, je crois.
1: À la salle des aînés, c'est ça ?
0: À la salle des aînés,
1: voilà.
0: Ouais.
1: Donc c'est juste à côté de Radio Coteau. Donc si vous savez où est Radio Coteau, voilà.
0: Mais la salle des aînés est connue aussi.
1: Voilà, d'accord. Donc.
0: C'est entrée libre ou entrée payante ?
1: Non. C'est entrée libre. Y a la projection du documentaire et dans un second temps, y aura des échanges sur comment on a ressenti et comment on a perçu ce documentaire et aussi pour présenter le projet. Donc
0: vous serez présente, mais il y aura d'autres intervenants ou pas ?
1: Oui, il y aura la directrice générale de la Fondation Ménéric Alzheimer, puisque je suis accompagnée par la Fondation Ménéric Alzheimer. J'ai été lauréate d'un appel à candidature nationale, donc... sur 30 projets, j'aime bien le dire, il y a 9 projets, dont la colocation Alzheimer de Saint-Blancard qui a été sélectionnée. Voilà.
0: Parce que ça doit représenter des budgets quand même assez importants.
1: Alors pour le coup, au niveau du fonctionnement, on est en train d'établir un modèle économique un peu plus serein, mais effectivement, il faut aller chercher quelques mécènes.
0: Oui. Qui nous écoutent peut-être,
1: on ne sait jamais s'ils sont intéressés. Oui. Et puis aussi, il y a des dons qu'on peut faire, puisque c'est une association qui permet de défiscaliser les dons. Donc pour les gens qui ont l'habitude... il n'y a pas de souci, il y a des dons. Parce qu'en fait, j'ai oublié de préciser, dans l'organisation, il y aura quand même un animateur qu'on appelle, dans le cadre d'une colocation, c'est un animateur de vie sociale et d'hébergement. Donc, il sera à demeure.
0: Il vit sur place, quoi.
1: Non, il ne vit pas sur place. Il travaille sur place.
0: Il travaille sur place.
1: Il aura beaucoup de temps à consacrer, mais il va en fait mettre du liant dans tout ce qui est de la vie de la maison, que ce soit le problème de bâtiment ou les interactions avec les interactions action avec les différents intervenants aussi, parce que des fois, voilà, donc il sera là pour animer ce qu'on appelle l'hébergement et la vie sociale. Et par contre, lui, il est salarié de l'association.
0: De l'association.
1: Voilà, c'est le seul salarié de l'association, puisque les autres.
0: Vous avez trouvé la perle rare ?
1: Alors non.
0: Vous êtes en train de chercher ?
1: Alors, on commence, puisqu'en fait, il faut savoir que la colocation ouvrirait sur le premier semestre 2027. Donc, on a du temps sans en avoir trop.
0: Oui,
1: les gens qui sont intéressés, voilà, déjà, ils peuvent venir pour qu'on parle ensemble lors de cette rencontre. Mmh. Et moi, je vais assurer des permanences aussi à la mairie, aussi pour informer. Donc là, on n'a pas encore bien décidé comment les choses vont se passer, mais je pense qu'à partir de mi-juillet, je serai là une fois par semaine. Comme ça, les gens qui sont intéressés par le projet pourront venir me questionner, voilà, et on parlera de tout ça. Et moi, je veux travailler avec les gens du territoire, donc voilà, ce sera l'occasion de trouver des personnes intéressées.
0: Alors, il y a une question qui se pose, pourquoi Saint-Blancard ? C'est un hasard ? C'est une rencontre ? Qu'est-ce qui vous a amené ici ?
1: C'est une rencontre que vous connaissez, je crois, c'est Elisabeth de La Roulotte.
0: Ah oui, on connaît bien.
1: Voilà. J'ai été accompagnée par l'incubateur Première Brique de Toulouse Métropole, comme elle, d'ailleurs. Mmh. Et c'est à ce titre-là, elle me dit, oh, mais va à Saint-Blancard parce qu'ils cherchent des porteurs de projets. Voilà. Donc, c'est grâce à elle si je suis là aujourd'hui.
0: Au départ, c'était par rapport au CILT, je suppose, enfin, par rapport au CRF, quoi. Enfin,
1: c'est, ouais. C'est ça, voilà. Mais bon, 18 000 mètres carrés,
0: c'était un peu gros pour vous.
1: c'était pas... Et entre-temps, il y avait d'autres investisseurs qui avaient sûrement les reins beaucoup plus solides que moi. Donc, voilà, et de choses d'autres, en discutant, en échangeant avec Madame le maire et ses...
0: sa famille. Hein.
1: Voilà, et ses élus, on est arrivé à trouver une solution d'habitat à Casalis, donc dans le quartier à côté, dans la propriété...
0: de Monsieur et Madame Barthes, oui.
1: Voilà, c'est ça.
0: Et les travaux ont débuté ?
1: Alors, les travaux ont commencé, oui. Mm-hmm. Oui, tout à fait. Tout à fait.
0: Et donc, vous le disiez, deuxième semestre 2027, vous espérez...
1: Premier semestre, pardon. Voilà. Mais après, les choses vont s'accélérer, j'espère, parce que je vais être un peu plus présente sur le territoire, parce que là, ça y est. Et puis, les rencontres, vous savez, c'est certes un projet... qui est ambitieux, parce que c'est quand même innovant par rapport à l'offre de services, mais ça reste un projet humain, donc ce sera un projet de rencontre. Donc j'escompte beaucoup trouver des gens, et j'en suis sûre, bienveillants et qui voudront aussi travailler avec moi, et plus le projet sera collectif, plus il aura des chances d'aboutir rapidement.
0: Ce qu'on appelle un appel à bénévoles.
1: Non, pas forcément.
0: Une association a toujours besoin d'un bénévole.
1: Oui, je suis d'accord. Mais c'est aussi... ça peut être très, très léger. Enfin, je veux dire, peut-être, on connaît cette personne qui... Moi, je crois au lien humain. Donc, je ne suis pas vraiment réseaux sociaux, tout ça, voilà. Oui. Heureusement que Clara de la mairie m'aide, parce que c'est pas mon truc. Et moi, je crois beaucoup à l'humain. Et donc, j'escompte beaucoup avoir des rencontres qui me permettent d'avancer plus vite. Quoi, et d'en faire mon enjeu, c'est d'en faire un projet collectif. Mmh. Voilà. Mmh. C'est pas la maison de Monique, de Laurence Mainvieille.
0: Oui.
1: C'est la maison
0: De tous les
1: de
0: gens
1: Monique
0: qui y vivent.
1: Pour le territoire. Mmh. Voilà.
0: Ça existe déjà, ce genre de maison, dans notre département, je ne sais pas, ou dans notre région en tout cas ?
1: Alors, il y en a très peu.
0: Ouais.
1: Comment on pourrait dire qu'on serait peut-être la première en Occitanie sur ce principe-là ? Je crois qu'on peut le dire. Hein. Voilà.
0: Ah ouais.
1: En Occitanie, voire sur le grand sud-ouest.
0: Ah ouais.
1: Voilà, parce qu'en fait, ce type de colocation, quand je vous disais qu'il y en a 70 en France, elles sont pratiquement toutes concentrées dans le nord et l'est. Mmh. L'est, près de l'Allemagne.
0: Oui, c'est un peu dans leur, dans la culture peut-être aussi.
1: Voilà, voilà. Donc, et l'objectif, et c'est pour ça que la Fondation Médéric Alzheimer accompagne des porteurs de projets, c'est de le développer parce qu'ils voient vraiment ça comme une troisième voie entre le domicile et l'EHPAD. Et c'est pas concurrentiel, c'est vraiment une offre complémentaire. Et au vu de la, comment dirais-je, l'évolution de la démographie, il faut qu'on se dépêche. Hein.
0: Oui.
1: Quand je vous ai dit dans quelques décennies, c'est-à-dire en 2050, c'est-à-dire demain, il y aura de doubles personnes diagnostiquées seulement. Mais voilà. Donc il va falloir avoir d'autres. Et c'est vrai que maintenant, dans les EHPAD, c'est aussi beaucoup de gens qui sont médicalisés. Parce que là, vous avez compris, c'est un domicile ordinaire, c'est pas médicalisé. Par contre, on peut faire venir l'hôpital au domicile. Et dans les mêmes conditions, on peut le faire aussi dans une colocation. Voilà. Mais c'est aussi le collectif qui va gérer ça. Collectif, des personnes aidées jusqu'à leurs possibilités, intellectuelles, voilà. Et les aidants qui vont décider de dire bah oui, alors là, cette personne, on va l'accompagner. Moi, mon rêve, c'est qu'on les accompagne jusqu'à la fin de vie. Voilà. Après, voilà, c'est tout un collectif qui doit décider parce qu'en fait, même si nous, avec l'animateur, on pilotera la vie dans la maison, les choses seront décidées collectivement par les habitants. En l'occurrence, les aidants souvent, parce que par rapport à leur perte neuronale, il y aura des moments où ils ne seront plus en capacité de décider. Donc, voilà.
0: C'est un peu un cocon que vous proposez, de les accompagner jusqu'à la fin de vie dans une maison qui va peut-être leur paraître leur maison aussi. Enfin, c'est dans ce sens-là, c'est ça que vous voulez.
1: C'est leur maison. Ouais, c'est leur. Mais une colocation, c'est leur maison, quoi. Il y a des cas où, alors parce que je parlais la plupart du temps, il y a des colocations seniors qui se développent maintenant, mais beaucoup intergénérationnelles. Des personnes Alzheimer, c'est un peu compliqué de le faire. Parce que la pathologie fait que voilà, il faut pas des choses, il faut qu'ils aient un quotidien ordinaire, il faut qu'ils aient leur repère. Et donc avec des différentes générations, ça peut être perturbateur pour eux. Voilà.
0: Vas-y, n'hésite pas, Lucie.
2: Justement, c'est pas par rapport à l'Alzheimer, mais moi je suis, enfin pour mes études à Nantes, dans une colocation justement avec une personne âgée.
1: Super.
2: Et en fait, dans notre quotidien, on partage beaucoup de choses. Moi, je partage mes études, elle me partage ses autres expériences. Et en fait, c'est vraiment bien de pouvoir échanger déjà ce principe intergénérationnel. Et puis, justement, avec des personnes qui auraient l'Alzheimer, ça serait encore mieux pour elles d'être accompagnées et de ne pas rester dans leur coin. Et pour nous aussi d'être accompagné aussi, parce que durant les études, c'est aussi des étapes où on a peut-être besoin des fois d'être avec des gens, d'être entouré.
1: Oui.
2: Et en fait, c'est des choses qu'on peut croiser justement avec des gens qui sont dans le besoin aussi.
1: Je suis d'accord avec vous. Et ce type d'offre de colocation Alzheimer, ou de colocation tout court, l'impact premier, c'est rompre cet isolement social. Et il y a beaucoup, les réseaux sociaux, c'est super, mais en fait, l'humain, il y en a de moins en moins. Et ces colocations, c'est vraiment le cœur du sujet, quoi. Et oui, je suis d'accord. Après, je ne suis pas sûre que le territoire soit propice à faire de l'intergénérationnel, là, aujourd'hui. Peut-être que sur d'autres territoires, on va dire universitaires, c'est plus facile. Oui, je suis d'accord. Mais pourquoi pas pour la prochaine? En tout cas, pour celle de Saint-Blancard, on va rester sur du profil. Et puis, je vous dis, la pathologie, elle est quand même. Il faut être vigilant parce que ça peut être perturbateur pour eux. Il faut pas que ça perturbe leur quotidien. Et bon, voilà. Alors qu'un senior, on va dire, qu'il n'y a pas de pathologie particulière, en tout cas, c'est intéressant pour lui d'avoir. Mais l'objectif, c'est que les gens de l'extérieur, justement, viennent régulièrement aussi. C'est ça où on va faire ce lien social. voilà, et pas y vivre. Mais...
0: Et peut-être faire appel à des gens qui viendraient faire organiser des animations, je ne sais pas, enfin, des plein de choses.
1: Tout à fait.
0: On peut penser à beaucoup de choses. Hein.
1: Tout à fait. Après, ouais. L'approche aussi avec les animaux,
0: oui.
1: Ça marche beaucoup. Mmh. Les chevaux et tout, enfin, c'est extraordinaire les choses qu'on peut faire avec. Donc, c'est tout ça qu'il faut organiser, toutes ces animations sociales.
0: Alors, le projet, ça y est, c'est lancé. De toute façon, bon, il va y avoir certainement des étapes. Dans ce projet, vous êtes accompagné par des structures ou pas ?
1: Alors, aujourd'hui, je suis... Alors, vous parlez financièrement ?
0: Accompagné financièrement ou même dans les démarches administratives ?
1: Je suis accompagnée aujourd'hui par le réseau donc Casalis, dont je vous ai parlé, là, qui est en fait la première fois que la Fondation Médéric Alzheimer accompagne des porteurs de projets au niveau national. Et ils sont en collaboration avec Famille Solidaire, qui est un organisme de formation, consultant, mais aussi porteur de colocation Alzheimer, notamment dans l'Est de la France. Donc, ils nous accompagnent techniquement, là, et ils nous coachent sur les différentes étapes. Donc, j'ai des sessions de formation et aussi de coaching, au moins toutes les semaines. Voilà. Et voilà, il m'accompagne sur le déploiement, oui, technique, parce qu'il y a beaucoup de technicité. Il y a trois domaines. Il y a l'habitat lui-même, donc il faut gérer l'habitat. Après, il y a l'habitant, la vie dans la maison. Et puis après, tout ce qui est la partie aide humaine, donc toute la partie mettre en place tout un écosystème paramédical autour de la maison. Voilà, et j'avoue qu'effectivement, avec le projet du centre de rééducation fonctionnelle, ça va aussi aider favoriser l'environnement. Voilà.
0: C'est un sacré boulot quand même, un sacré projet, oui, franchement.
1: Oui, oui.
0: Ça vous tarde ?
1: Oui, il me tarde de venir de dire... Non, mais entre-temps, je reviendrai, mais...
0: Oui.
1: De dire, oh, ça y est, on inaugure, on vient, allez, on a les clés et tout. Oui, il me tarde, bien sûr qu'il me tarde.
0: C'est important. Est-ce que des gens qui nous écoutent, qui ont dans leur proche un malade atteint d'Alzheimer, on peut commencer déjà à s'inscrire pour éventuellement avoir une place dans votre maison.
1: Tout à fait, mais même m'appeler aussi.
0: Vous appeler, oui.
1: Voilà.
0: On va donner les coordonnées, voilà. Alors, si vous voulez bien.
1: Et sur les affiches, il y a déjà on a mis des affiches à la mairie, on va en distribuer là, dans les jours à venir sur le ciné-débat qu'on organise le 5 juin à 19h à Saint-Blancard. Il y a mes coordonnées, voilà. Et mes coordonnées, je peux les donner.
0: Ah, mais avec plaisir.
1: 06 24 86 57 03. N'hésitez pas à m'appeler, même pour deux questions, c'est pas grave. Voilà.
0: On va redonner les informations par rapport à la projection du film pour terminer notre entretien. Laurent, si vous voulez bien.
1: Oui. C'est vendredi 5 juin à 19h à la salle des aînés à Saint-Blancard.
0: Suivi d'un débat, évidemment.
1: Voilà, d'un échange sur déjà la projection du documentaire, qui est vraiment très émouvant et très concret. Voilà, ça prouve que ça peut exister. Et puis, sur le projet à venir à Saint-Blancard. Voilà.
0: Qu'on suivra avec attention et on vous recevra à nouveau quand vous le souhaiterez, Laurence.
1: Merci. Merci pour votre écoute.
0: Lucie, Kendra, qu'est-ce que vous retenez de cette émission ? Kendra, est-ce que tu avais déjà entendu parler de ce type d'habitat pour les gens atteints d'Alzheimer ou c'est la première fois que tu entends parler de ça, de ce genre de projet ?
3: Non, c'est la première fois que j'entends parler de ce projet. Je trouve que c'est un très beau projet parce que... Étant petite, j'allais dans des maisons de retraite et beaucoup étaient atteints d'Alzheimer. Et on voit que ils sont assez dépassés, les personnes qui travaillent dans le médical. Donc je trouve que c'est un super projet et j'espère que ça pourra aboutir à d'autres maisons, du coup, comme ça. Mais ça leur sera de grande aide pour les aidants et aussi... pour les aider à avoir un lien assez fort.
0: Et toutes les deux, vous avez eu une âme d'aidante ou pas ? Est-ce que c'est des choses qui vous titillent un peu ?
3: Ah oui, totalement.
0: Ouais.
3: Oui.
0: Toutes les deux, toi aussi, Lucie.
2: Oui, du coup, de pouvoir, c'est, comme j'ai dit, créer un lien avec des personnes qui en ont besoin, enfin, de rompre l'isolement, c'est un beau projet, du coup, qui est porté.
0: Ça fait du bien d'entendre
1: Merci,
0: ça, Laurence.
1: Oui, oui. Mais après, moi, j'en suis convaincue, mais il y a plein de gens qui effectivement, ont envie de ça aussi. Donc, je pense que c'est aussi opportun. Les gens ont besoin aussi de se retrouver un peu. Ouais. Je pense que le Covid a fait que quand on nous a isolés, comme ça, on s'est dit « Ah ouais, quand même, ouais. » C'est, Internet, ça, c'est limite quand même. Hein. Donc, ouais, c'est super de se retrouver autour d'un café.
0: On a bien plus envie dans une région conviviale. On aime le contact ici,
1: oui.
0: Franchement, Laurence.
1: Oui. Ou un coup d'Armagnac.
0: Mais pourquoi pas? Et allez,
1: pour
0: allez.
1: M'abuser,
0: mais évidemment, évidemment. merci à Clara qui nous a mis en relation, Laurence.
1: Merci.
0: Et puis merci Lucie, merci Kendra et à bientôt, Laurence.
1: Merci.
0: Au revoir.
1: Pour votre accueil. Au revoir.
0: Au revoir.
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1: Nous voici de retour en direct sur les ondes de Radio Coteau 97.7 104.5. Vous pouvez nous entendre également sur le www.radiocoteau.com. Moi, je suis toujours accompagné par mes deux jeunes stagiaires, Kendra et Lucie. Bonjour.
2: Bonjour.
1: Tout va bien ?
2: Toujours.
1: Toujours. Kendra et Lucie, je vous présente un des fidèles parmi les fidèles de Radio Coteau, Patrick Dechiré, le papa du festival Éclat de voix à Auch. Bonjour Patrick.
3: Et bonjour Patrick. Et
1: oui.
3: Patrick qui se salue, c'est toujours agréable.
1: C'est toujours agréable, oui. Est-ce que les filles, est-ce que vous avez déjà entendu parler de ce festival Éclat de voix qui se déroule à Auch, Kendra?
2: Non, c'est du
1: tout. Mais toi, tu n'es pas originaire du Gers,
2: oui.
1: Non plus, c'est un peu difficile. Et toi, Lucie?
4: Et moi non plus.
1: Non, c'est la première fois. Eh bien, c'est une grave erreur, mais on va y remédier aujourd'hui. Patrick, évidemment, on vous a convié aujourd'hui pour parler de l'édition 2026 qui se déroule du 9 au 14 juin avec toujours un programme riche, éclectique dont vous avez l'habitude. Est-ce qu'on peut, avant de rentrer dans le détail de cette programmation, revenir un peu sur l'édition 2025 qui, je crois, a été une petite réussite quand même, pour pas dire une belle réussite?
3: Ah, j'ai de très bons souvenirs de l'édition 2025. D'abord, un souvenir financier, puisque l'association a réussi à équilibrer ses finances. Donc, je ne suis pas en train de pleurer. D'ailleurs, je n'ai jamais pleuré ici.
1: Non, pratiquement jamais.
3: Et puis surtout, tous les artistes sont venus. Il y a eu des découvertes merveilleuses. Il y a eu un superbe concert des itinérantes à l'abbaye de Flarens. Et puis tous les autres concerts qui avaient lieu soit au Dôme de Gascogne à Auch, soit au théâtre, soit dans d'autres lieux divers et variés. Eh bien, tous ces concerts ont attiré un public conséquent et l'émotion fut partagée. Et je trouve que cette 28e édition, c'était la 28e édition officielle. Mmh. Et puis finalement, elle s'est bien passée. Et ça m'a incité à en faire une 29e.
1: Pour arriver à la 30e.
3: Et la 30e, ce serait l'année prochaine. Et mais en fait, c'est faux tout ça.
1: Oui, et parce oui.
3: On dit que c'est la 29e cette année. Mais en fait, moi, j'ai commencé à créer Éclat de voix en octobre 1991. Vous n'étiez pas nées, les filles. C'était le siècle dernier. Parce que c'est en octobre 1991 que le mot Éclat de voix est apparu à Auch, dans le Gers, au niveau national et international, pour pas mal d'artistes. Mais c'était en saison. C'était des concerts répartis dans la saison. Et c'est en 1998 qu'on a rassemblé tout ceci sur le format, en gros, maintenant, de 8 jours de festivités. Et donc, voilà pourquoi on parle de la 29e édition cette année. Mais pour moi, ça fait 35 ans que ça marche.
1: Oui. Alors, pour les nouvelles auditrices et nouveaux auditeurs de Radio Coteau, quel est votre rapport à la voix et au chant?
3: Alors, moi, c'est très clair. Alors, je suis né à Tarbes, il y a trop longtemps. j'ai passé un bac très jeune. J'avais 16 ans. Puis, je suis parti à Toulouse. Et à Toulouse, j'ai fait partie d'un chœur universitaire, je me suis passionné pour le chant choral, je suis devenu chef adjoint, etc. Et puis je suis arrivé à Auch, j'étais médecin.
1: Donc médecin, oui.
3: Je me suis occupé de pas mal de choses, notamment de la réanimation à Auch. Et là, j'ai créé un ensemble vocal qui s'appelait La Campanella. Et rapidement après, on a créé le festival tel que je l'ai décrit. Et mon rapport, c'est que tout petit, mon père, qui était trésorier d'un festival qui, à l'époque, était très réputé, le Festival de musique sacrée de Lourdes, mon père en était le trésorier et il m'a mené voir des concerts. C'est comme ça que lui m'a fait découvrir des beautés musicales. Et puis, il jouait du piano en tant qu'amateur. Et quand je rentrais le soir de l'école, il jouait des valses de Chopin. Mais tout ça pour dire que le plaisir n'a pas de chapelle. Ce n'est pas un festival de musique classique. Ce n'est pas un festival de musique baroque. Ce n'est pas un festival de jazz vocal. Ce n'est pas un festival des musiques des pays du monde. Mais au fond, c'est un festival où il y a tout ça.
1: Oui.
3: Il y a un tiers de classique, un tiers de musique du monde, un tiers de parodie, un tiers de jazz. Mais alors, ça fait quatre tiers, disait dans le film de Marcel Pagnol, César à Marius. Et c'est Marius qui disait à son père, mais papa, ça me fait une boisson à quatre tiers. Et Rému, qui jouait César, lui répondait, mais Marius, tu racontes n'importe quoi. Tout dépend de la grosseur des tiers.
1: Oui, exactement.
3: Voilà pourquoi je m'amuse à partager ce plaisir qui, je le répète, n'a pas de chapelle pour séduire le nombre de spectateurs de tout endroit, ouais. De toute sensibilité, avec des styles différents. Et c'est une devise originelle. Depuis le début du festival, ça a été originalité, excellence et éclectisme. Et
1: vrai.
3: On essaye chaque année de continuer à glorifier cette belle formule.
1: Et on peut en témoigner, vous y arrivez. Il y a toujours cette passion qui vous anime en l'intérieur dans votre voix. C'est toujours un plaisir de vous accueillir au micro de Radio Coteau. Il y a une personne qui est très importante pour votre festival, c'est votre marraine aussi. Et d'ailleurs, il va y avoir un événement pour lui rendre hommage un peu, non ?
3: Mais oui, c'était une amie avant tout. Ça a été la marraine du

0: 25, assez rapidement d'une sale maladie. Et j'ai souhaité en 2026 qu'on puisse lui rendre un hommage. C'est pour ça que le samedi 30 mai à 20h, dans la salle de cinéma de Hoche, à Ciné 32, nous faisons une soirée prélude en hommage à Béatrice Uria-Monzone, en projetant le film, c'est l'opéra qui a été filmé à Toulouse, l'opéra d'Anton Dvorak, qui s'appelle Rusalka. Et dans cet opéra, Béatrice Uria-Monzone jouait un rôle, celui de la princesse étrangère. Alors, la camaraderie, si je puis dire, que j'ai avec Christophe Gristi, qui est le directeur de l'Opéra National du Capitole, il sera présent le samedi 30 mai pour présenter cette soirée, qui est une captation de cet opéra qui avait été faite en octobre 2022. Et c'est un moment très touchant, parce qu'elle manque terriblement au festival, mais elle me manque terriblement à moi. Et c'est le seul spectacle où vous pouvez venir et réserver vos places sur le site de Ciné 32. Mmh. Tout ce dont on va parler, ce sera sur le site d'Éclat de Voix, mais celui-là, il faut aller sur le site du Ciné 32 et vous pouvez consulter les informations sur notre site, bien sûr, www.éclatdevoix.com. Voilà cette soirée, et c'est toujours pareil. C'est ce que j'aime à dire, c'est des tarifs raisonnables et raisonnés. Vous allez assister à cet opéra pour des places qui oscillent entre 15 et 20 euros. 3 heures de spectacle avec un entracte.
1: Incroyable. Donc j'invite les gens à réserver assez rapidement quand même. Je pense que le nombre de places doit être limité, ou ils peuvent ouvrir plusieurs salles si jamais il y a beaucoup de réservations.
0: Ça leur est arrivé d'ouvrir une deuxième.
1: Ouais.
0: Oui, oui.
1: Ouais, ouais. Donc il n'y a pas de limite.
0: J'ai pas de nouvelles pour l'instant, parce que Ciné 32 agit en totale liberté, là. Mais j'en aurai bientôt.
1: Oui, je leur fais confiance, ils ont dû communiquer sur cette soirée-là. On va bien entendu rentrer dans le détail de l'édition 2026 pour lancer cette programmation. On va écouter un jeune chanteur qui débute, je crois qu'il s'appelle Yves Duteil.

Dutheil à l'instant, donc sur les ondes de Radio Coteau, et monsieur Yves Dutheil qui sera bien présent pour l'édition 2026 du festival Éclat de Voix.

0: On a la chance d'avoir avec nous Patrick de Chiré aujourd'hui sur les ondes. C'est une chance d'avoir Yves Dutheil, non ?
1: Ah, c'est plus qu'une chance.
0: Un bonheur ?
1: C'est un honneur, un plaisir. C'est donc le concert d'ouverture du festival le mardi 9 juin à 21h au Dôme de Gascogne à Auch. J'ai voulu absolument rendre hommage à ce monument de la chanson française parce qu'il a écrit des textes merveilleux, il a une très belle voix, les gens ont tendance à l'oublier. Et savez-vous par exemple que je suis un des rares programmateurs, en tout cas dans la région sud, à le programmer, parce que ces gens qui sont des vrais monuments, ce que vous venez d'écouter, la langue de prendre un enfant par la main, ça avait été élu à l'époque meilleure chanson du XXe siècle. Et puis il y a d'autres chants, la langue de chez nous, parce que c'est un amoureux de la langue française. Donc voilà, voilà, c'est un plaisir immense qu'il ait accepté de venir. Et il chantera en trio, accompagné d'un violoncelle et d'une contrebasse. Et lui-même, Yves Dutheil, chantera s'accompagnant à la guitare et au piano, l'un et l'autre, hein, pas en même temps. Et c'est un bonheur, et ça se voit d'ailleurs aux réservations du public, qui est très importante.
0: Oui, il doit falloir se dépêcher pour réserver.
1: Mais
0: je pense.
1: Il reste encore quelques places. Vous pouvez y aller, et pour y aller, c'est très simple. Le site éclatdevoix.com, et dans chaque page, vous avez des petits boutons festiques. Vous pouvez réserver jour et nuit, 24 heures sur 24, en 2 secondes. Yves Dutheil, un bonheur comme jamais.
0: Et l'intitulé, alors je ne sais pas si c'est le spectacle, Chemin d'écriture, c'est ça ? C'est l'intitulé
1: oui,
0: du spectacle ?
1: C'est le chemin d'écriture, c'est un petit texte qu'avait fait Yves Dutheil en disant la lumière s'est éteinte et ça commence, il y a des mois que j'attends, que j'imagine, je me dis voilà ce que je voudrais leur dire, partager avec eux, et puis tout à coup vous êtes là et le spectacle commence, etc., etc. Vous pouvez lire tous ces textes, devinez où ?
0: Sur le site internet.
1: Sur le site internet des Clairs de Voix.
0: Patrick, cette structure en trio, il a l'habitude de jouer avec cette structure-là, pardon.
1: Oui. Ils se connaissent bien tous les trois. Et alors, pour moi, ça a été un bonheur parce que nous avons convenu ceci l'été dernier, il y a un an, quoi,
0: oui,
1: grosso modo.
0: Mm-hmm.
1: Vous savez que la programmation d'Éclat de Voix se fait au moins un an à l'avance. Et j'étais, parce qu'actuellement, il y a des artistes qui me plaisent beaucoup, mais même des artistes beaucoup plus jeunes, cette fois-ci du 21e siècle, même des voisins des Hautes-Pyrénées que je voulais faire venir. Quand ils m'ont annoncé leur cachet,
0: c'est pas possible,
1: plus le reste, c'est impossible. Et là, on est en concurrence avec les Zénith, avec l'Accor, Arena, enfin, c'est pas possible. On ne peut pas faire venir les plus belles voix et les groupes à la mode dans une scène et sur une scène et dans une ville comme Auch. Donc voilà mon travail, c'est d'essayer de retrouver les pépites qui font honneur, notamment par ce concert d'ouverture à la chanson française. Et là, toutes les générations seront présentes, parce qu'il y a des chansons qui ont été transmises dans les écoles, hein. Les amoureux de la langue française, la langue de chez nous. Nombreux sont les profs de français qui ont fait écouter cette chanson à leurs élèves.
0: Est-ce qu'il y a des artistes quand même qui trouvent leur bonheur à venir jouer avec Éclat de Voix et qui font un effort peut-être sur le côté financier ?
1: Alors c'était vrai, ça, l'effort sur le côté financier, ça l'est toujours un peu pour certains. Mais ce que je remarque, c'est que quand ils viennent, ils sont contents, ils le disent. Ils ont l'art de remercier tous les bénévoles sur scène, ils le disent, pour que les gens l'entendent. Et puis entre nous, c'est vrai qu'on parle de musique, on parle d'art, on ne parle pas de voyage, de restaurant, de choses comme ça, de logistique. Et c'est important. Et puis certains, je les connais bien depuis longtemps. Par exemple, il y avait un groupe merveilleux, mondialement connu, les King Singers,
0: oui,
1: ils sont venus 7 fois à Auch. avec eux, c'était facile de dire, écoute, on va faire un peu attention cette fois-ci, c'est un peu plus compliqué, mais il faut jouer avec les contraintes budgétaires de l'époque, hein. Mais il faut payer les artistes, les artistes ont besoin de vivre. Mais seulement tout augmente, hein. Les trajets, les hébergements, les restaurations, les seules choses qui diminuent, c'est les aides et c'est les partenariats. Mais bon, c'est la vie.
0: On peut ouvrir une parenthèse, si vous voulez, Patrick, sur les partenariats et les aides à votre niveau local, départemental ou régional. Ça se maintient ? Vous avez toujours des difficultés quand même ?
1: On va dire, en majeure partie, ça se maintient. Mais ça se maintient, je ne dirais pas qui, mais c'est un soutien financier qui est exactement le même depuis 18 ans. Donc, et la personnalité me dit, mais tu vois, on te soutient. Mmh. Et je dis, oui, bien sûr, bien sûr. Mais après, il y a des partenaires institutionnels ou privés qui soit ont baissé brutalement leur aide, brutalement. Mmh. Et je ne le citerai pas, j'ai un partenaire institutionnel qui cette année vient de nous annoncer qu'il baissait de 25% son aide, alors que tout est prêt. Hein.
0: Oui, oui.
1: Et puis des partenaires privés qui, un jour ou l'autre, après 20 ans de partenariat, nous ont quittés. Et voilà, des choix particuliers. Mais bon, je ne suis pas là pour pleurer. Je sais réduire les voilures. Je sais faire des économies là où je suis obligé d'en faire. Mais l'objectif, c'était de faire venir les meilleurs dans tous les styles. Si je dois passer le reste de mes jours, qui sont comptés sans doute.
0: Non.
1: si je dois passer mon temps à engager des deuxièmes ou des troisièmes couteaux, c'est pas l'objectif d'Éclat de Voix. C'en est l'objectif pour faire découvrir des artistes émergents ou des artistes locaux ou régionaux. Mais c'est le mélange que j'aime et que j'aime faire partager. Enfin, voilà pour la parenthèse.
0: En tout cas, vous êtes ouvert aux nouveaux partenaires ou au mécénat. Hein, on n'est jamais fermé. Si
1: ça,
0: des gens sont motivés pour venir vous soutenir.
1: Ça, on est ouvert. Mais la réalité fait que les conditions actuelles aussi montrent que les spectateurs vont se poser des questions, notamment ceux qui venaient de Toulouse, de Tarbes ou de Mont-de-Marsan. Les frais engendrés par l'augmentation des coûts des carburants, l'augmentation du coût de la vie, l'augmentation de ceci. Donc il y a des choix qui seront faits, bien évidemment. Et bien tout ça, il faut s'adapter. Mais pourvu que ça dure, comme aurait dit Laetitia Bonaparte.
0: Et il faut vraiment une passion qui vous anime pour continuer et que ce festival se perdure. Donc c'est une belle entrée en matière avec notre ami Yves Duteil qui vient jouer en trio. Et ensuite on continue ce beau programme avec une soirée le mercredi 10 juin.
1: Et au même endroit, ouais. Au Dôme de Gascogne, le mercredi 10 juin, effectivement, toujours à 21h, c'est un spectacle qui s'appelle « Et la lumière fut ». Et le groupe, ce sont les Swing Cocktails. Qu'est-ce que c'est ce groupe ? Ce sont trois filles qui chantent et accompagnées par un pianiste qui est un homme. Alors, c'est de la chanson, en particulier à travers des auteurs et compositeurs les plus inspirés. En fait, c'est une sorte de parodie vocale telle qu'on les aime, avec une qualité vocale où on voit très bien, grâce à la conception du fameux metteur en scène Alain Saxe, c'est eux qui continuent à les mettre en scène, on va bien voir que ce spectacle mélange de nombreux tubes de façon inattendue. Bien sûr, il y a un peu d'opéra, de chansons françaises, des standards de jazz, des musiques de films, de pop américaine. Et puis elle revisite des tubes et des standards de façon inattendue. Et puis elle provoque des rencontres insolites. Hein. Britney Spears flirte avec Rachmaninoff, Lady Gaga à Guiche Verdi, Chopin a une lésion avec Sabine Paturel, Benabar, Curtis, Bizet, etc.
0: Incroyable.
1: Mais c'est un spectacle où vous allez rire. Vous allez rire, mais avec des voix de grande qualité, un pianiste virtuose, une mise en scène accomplie. Ça s'appelle « Et la lumière fut ». C'est au Dôme de Gascogne, le mercredi 2 juin à 21h. Et je vous rassure, vous n'êtes pas en retard, mais allez-y, allez-y. Il reste des places.
0: Réservé. Alors, donc c'est très théâtralisé aussi. Il y a le chant, la musique, mais après, c'est un vrai spectacle, quoi.
1: C'est un spectacle. Ouais. C'est un spectacle. Un spectacle musical, ce n'est pas une présentation classique. Elles bougent, ces filles, sur scène.
0: On va les entendre bouger, tiens, à l'antenne de Radio Coteau.
2: Trois filles qui chantent ensemble en close harmonie, c'est-à-dire des harmonies rapprochées, accompagnées par un garçon au pianiste. Et bien entendu, mise en scène par Alain, un metteur en scène et un homme absolument exceptionnel.
3: Pour faire un nouveau spectacle, on a intérêt à aller chercher très loin et très fort pour surprendre le public qui a à la fois envie de retrouver tout ce qu'il a aimé dans le premier spectacle, mais il faut aussi que ce soit entièrement nouveau.
2: Il a inventé une histoire pour nous.
3: La grande nouveauté, c'est que cette fois-ci, on raconte une véritable histoire.
4: Il y a une soixantaine de morceaux qui défilent les uns à la suite des autres sans transition.
3: C'est une vraie comédie musicale avec quatre personnages, des tas de coups de théâtre.
4: Plein de scènes d'humour qui vont se mélanger à des scènes d'émotion. C'est un truc universel.
2: C'est vraiment un message d'espoir. On peut changer de vie et puis on peut aller vers nos rêves.
3: Je vous garantis que vous allez tout retrouver des Swing Cocktails et qu'en plus, vous allez être totalement bluffé par toutes les nouveautés.
0: Ça donne envie d'y aller. Patrick, on change de style et d'endroit, je crois, la suite.
1: Alors que nous avons passé les deux premières soirées du festival au Dôme de Gascogne à Auch, nous allons le jeudi 11 juin à 21h à l'église Saint-Aurens d'Auch, au bout de la rue des Saules. En descendant la rue des Saules, c'est tout à fait au bout. Et c'est une église qui vient d'être rénovée et qui est une église dont l'acoustique correspond parfaitement au groupe de notoriété internationale que je fais venir, qui s'appelle La Sportelle. C'est un groupe où il y aura 9 chanteurs a cappella. C'est un groupe qui n'est pas si vieux que ça. Il est né en 2017 à Rocamadour, qui est un lieu excellence musicale. Et ce spectacle qu'il nous propose s'appelle Contemplation. En fait, c'est l'histoire d'une vie, alors du grégorien à la création contemporaine. Mais ils ne font pas que chanter, ces chanteurs. Ils occupent l'espace, ils déambulent aussi chez les spectateurs. Ce qui fait que les spectateurs sont enveloppés par cette espèce de magie sonore qui va de la Renaissance à la musique du XXe siècle. Et là, tout le programme que vous avez se retrouve bien sûr sur le site d'Éclat de Voix, mais il n'est pas besoin d'être un amateur passionné ou spécialiste de musique classique. C'est pour tout le monde, parce qu'une fois que vous êtes assis, vous écoutez et vous êtes surpris d'entendre des choses qui vous transportent dans un autre monde. Il y a cette mise en espace immersive et ça dialogue entre les époques et les styles. Et c'est une pépite, ce concert. Je ne dis pas que c'est un coup de cœur, parce que sinon un programmateur...
0: Il n'y a que des coups de cœur.
1: Toutes les soirées sont des coups de cœur pour lui. Mais c'est un coup de cœur véritable pour moi, parce que La Sportelle, c'est un ensemble qui est dirigé par les plus grands chefs anglais, notamment. Il y a Owain Park qui avait dirigé le fameux groupe anglais Gesualdo Six, que j'avais fait venir il y a 2 ans à l'église de Florence. Vous voyez, on a bougé à l'époque. Cette année, tout se passe à
0: Auch. Ouais.
1: Il faut faire des économies. Hein. Mais tout se passe à Auch dans 5 lieux différents. Mais La Sportelle, c'est dans l'église Saint-Aurens. Le placement est libre, ce qui fait que où que vous soyez, vous allez bien entendre et bien voir.
0: Ah oui, alors, en parlant de l'acoustique, justement, dans un lieu comme une église. Est-ce qu'ils doivent venir d'abord répéter, s'imprégner de l'endroit?
1: C'est ça le spectacle vivant. On ne peut pas comparer le spectacle vivant avec d'autres spectacles, avec une seule personne, un micro, voilà. C'est un spectacle où ils arrivent la veille, où ils viennent revoir et s'imprégner du lieu pour qu'acoustiquement, ils trouvent les bons endroits. Mmh. Et moi, dans la programmation, je fais très attention à la musique qui est proposée. Quand j'ai fait venir les itinérantes à l'abbaye de Flarens, je connais l'acoustique de l'abbatiale de Flarens. Je sais qu'elle est très complexe. Mais je savais que le programme musical des itinérantes allait parfaitement s'adapter, ce qui a été le cas. Les spectateurs sont sortis emballés. Il y a des endroits où je ne mettrai pas un certain style de musique. Mais là, à l'église Saint-Aurens, le jeudi 11 juin, l'ensemble La Sportelle, et je suis persuadé que vous nous avez réservé une petite surprise, Patrick, en écoutant un compositeur
5: Alonso Lobo
1: du XVIe siècle.
5: On l'écoute.

0: Je sens qu'il va y avoir beaucoup d'émotions, beaucoup de frissons en cette soirée du jeudi 11 juin à l'église Saint-Orance avec ce bel ensemble. Qui c'est qui dirigera l'ensemble,
1: Patrick ? Ils n'auront pas de chef.
0: Ah, il n'y aura pas de chef ?
1: Il n'y aura pas de chef.
0: Ils sont tous dirigés.
1: Réunis. Mais ce que je veux vous dire, c'est que comme là, à l'instant, vous imaginez, vous vous asseyez, vous fermez les yeux et c'est la magie de l'art vocal. Vous savez pas d'où ça vient, vous connaissez pas ce compositeur Alonso Lobo qui était une gloire de la musique de la Renaissance, de la fin du XVIe siècle, et vous entendez ce mélange de voix, ce mélange d'harmonie, et vous êtes transporté. Pas besoin d'être un spécialiste. Fermez les yeux, asseyez-vous. Et soyez dans un autre univers et détendez-vous. Ça, c'est mieux que tout coaching du bien-être. Hein. C'est vraiment, il y a la grosse mode du coaching du bien-être avec
0: ça va
1: des
0: être
1: gens très bien puis des charlatans. Mais là, on a de la beauté pure, de l'art vocal. C'est pour ça que je dis toujours que le festival Éclat de Voix est un festival d'art vocal et non pas un festival d'art lyrique, comme on nous a dit souvent.
0: Mais non.
1: La preuve, le premier soir de la chanson française, le deuxième soir de la parodie vocale et ce troisième soir, 11 juin, du classique, mais du classique qui nous emporte et qui nous permet de nous apaiser avec nous-mêmes.
0: Alors, il y a des noms qui parlent, il y a même des noms qui chantent. Hervé Subiette. Rien que le nom, déjà, c'est un programme.
1: Ah, dans la famille Subiette, ils sont nombreux.
0: Ah, ouais.
1: Je connais bien son frère, Joël Subiette, qui est un ami personnel et qui dirige l'excellent chœur de chambre Les Éléments. Je connais bien Hervé Subiette qui compose beaucoup, notamment pour les enfants, mais pas pour qu'eux, il a un programme très chargé. Et puis dans la famille, il y a aussi Claire Subiette qui dirige un chœur à Toulouse. Et bien là, nous avons choisi de réunir Hervé Subiette, talentueux, avec un pianiste virtuose, d'ailleurs issu du jazz, qui s'appelle Étienne Manchon. Et tous les deux ont concocté un programme qui s'appelle Chanson Bach. C'est-à-dire que Hervé Subiette va mettre des paroles, des mots, sur des mélodies de Jean-Sébastien Bach. Alors ce sont des mots qui suivent chaque note de Jean-Sébastien Bach. Et il met des mots là-dessus, il en fait des histoires chantées, il raconte l'écriture, l'inspiration, le plaisir des mots, la manière dont ils viennent. Bach lui inspire des histoires de petits merles, de temps qui passe, de plaisir de l'instant, de vagues, de bruit de vent. Et puis, ces partitions sont jouées parfaitement par Étienne Manchon, qui est tellement doué qu'entre certaines chansons, liberté, et il improvise. Et c'est un spectacle tout à fait original qui a lieu le vendredi 12 juin et on a changé de lieu.
0: Oui.
1: Et là, on se trouve au Théâtre d'Auch qui est dans la mairie d'Auch.
0: Magnifique endroit.
1: Deux soirs au Dôme de Gascogne, le troisième à l'église Saint-Orens et toujours à 21h le vendredi 12 juin au Théâtre d'Auch. Chanson Bach, Hervé Subiette et Étienne Manchon. Et alors, j'aime à dire que ce sont des choses qui sont toujours à des tarifs raisonnables et raisonnés, puisque vous pouvez voir ce spectacle pour des prix qui s'étalent entre 10 et 20 euros maximum.
0: C'est franc. Il n'y a pas eu d'augmentation. Il n'y a pas d'inflation chez Éclat de Voix, pour le public en tout cas.
1: Alors, tant que je peux,
0: ouais.
1: c'est mon objectif aussi, c'est rendre la culture accessible à tous. Que l'argent ne soit pas un frein économique à découvrir des splendeurs et des choses variées. J'adore la mixité culturelle. Et voilà, c'est comme ça.
0: Ben c'est important de le souligner.
1: Mais j'aime bien la mixité culturelle et on s'enrichit les uns les autres tout en perdant de l'argent.
0: C'est tellement vrai. Chanson Bach, c'est un programme qu'ils ont déjà joué ou il est déjà en tournée, oui.
1: Alors,
0: oui.
1: Ils l'améliorent un petit peu. Oui, ils l'ont joué au Bijou. Ils vont le jouer, je pense, au Festival de l'Ensemble Baroque de Toulouse. À Passombach d'abord, bien sûr.
0: Ah, oui.
1: Mais ils nous concoctent quelque chose pour le théâtre. Et ça, c'est un bonheur d'entendre ce duo pour des prix si bas et avec Jean-Sébastien Bach en toile de fond.
0: Ben on va les écouter, ils nous le présentent. C'est ce qu'on appelle un teaser, je crois.
1: Oui.

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1: Patrick de Chiré, lui, il en a beaucoup d'idées pour nous concocter des belles éditions. C'est excellent.
2: Mais c'est adorable.
1: Ah ben oui.
2: Mais vous avez remarqué l'intelligence de la transition. La veille, on est dans du classique pur et dur, mais intemporel. Et on glisse progressivement vers le fil d'Ariane, qui est celui de Jean-Sébastien Bach, sur lequel Hervé Suhubiette, avec une diction parfaite, nous raconte des histoires. J'adore ce mélange et cette transition. Voilà pourquoi j'ai toujours de l'énergie. Si vous me demandiez pour quelle raison j'ai de l'énergie, mais vous ne me l'avez pas demandé.
1: Je vous le demande.
2: Donc, merci de la question. J'ai de l'énergie parce que écouter des programmes de cette nature et les programmer en plus, c'est pour moi un bonheur total.
1: Alors, on poursuit notre balade dans ce beau programme 2026 du Festival Éclat de Voix avec une belle soirée aussi du samedi 13 juin dans deux endroits différents. Hein.
2: Alors,
1: c'est après-midi et soirée. Quoi.
2: Voilà, ouais. Bravo Patrick. Je dirais, effectivement, c'est
1: une journée.
2: Oh, chargée, non, pas tant que ça. Où on a un premier concert à 15h. À 15h. Au Centre Cusin, cette fois-ci. Là, on change de lieu. Hein. La veille, avec Chanson Bach, on était au Théâtre d'Auche. Là, à 15h, on est au Centre Cusin. Le spectacle s'appelle Forget Me Not. Ce sont trois artistes. Dalila Laborde, à la voix. Nicolas Thévenin, à la basse acoustique, qui est bien
1: connu
2: des Occitans, des Occitains, des Occitans et des régionaux.
1: Oui, oui, exactement.
2: Puisqu'il est dans de nombreux groupes. Et Jean-Loup Escal, qui était professeur de batterie à l'école de musique d'Auch. Alors, moi, je suis amoureux de la voix de Dalila Laborde. Je la connais, je l'avais programmée il y a quelques années. Je trouve que sa voix, elle est bouleversante, elle est tripale, c'est une sorte de Frenchy blues avec des nuances qui sont veloutées, capables d'intimisme, avant qu'elle n'attaque le rauque de la passion. La basse de Nicolas, on la connaît, le trio avec Jean-Louis Escal, batteur bien connu d'Occitanie. Eh bien, tout ça va se mélanger dans un répertoire un répertoire rempli de compositions et de reprises qui explore des styles éclectiques, soit du pop, du jazz, du latino, chanté en français, en anglais. C'est une belle petite parenthèse l'après-midi d'écouter ces trois artistes locaux, régionaux. Dalila Laborde vient du Lot-et-Garonne et Nicolas Thévenin et Jean-Louis Escal sont gersois.
1: C'est important aussi de mettre un programme peut-être en dehors des soirées, dans l'après-midi, peut-être un public différent, je ne sais pas.
2: Oui, puis je veux mettre en lumière des artistes
1: locaux, oui.
2: Mon but n'est pas de faire que ça, mais dans une programmation riche et variée, avec des artistes internationaux, nationaux, régionaux, j'aime bien y inclure des artistes locaux dont je connais la qualité musicale et je connais la qualité vocale. Et ce n'est pas un sous-produit, c'est un univers tout à fait différent et on peut passer une heure et quart, 1h30, je ne sais pas, de très bons moments à Cusin pour...
1: Pour la somme, heures, le tarif.
2: À 15 heures, un tarif. Alors là, c'est un tarif unique.
1: Ouais, défiant toute concurrence.
2: Ça coûte 10 euros.
1: Ben oui.
2: Voilà. 10 euros.
1: Va piano, c'est peut-être un slogan pour un président de festival Éclat de voix, non?
2: Ah non.
1: Il ne faut pas y aller.
2: C'est
1: fortissimo. Hein.
2: Va piano, alors c'est ce même samedi 13 juin, non plus à 15h, non plus à Cusin, mais à 21h, et on revient au Théâtre d'Auch, le spectacle Va piano. Alors, c'est un spectacle lyrique, mais enfin, c'est une vraie comédie musicale aussi, telle que nous les aimons. Hein. C'est donc 4 chanteuses et une pianiste. Alors, c'est à la fois entre le récit et le récital. Ça va explorer l'âme d'une pianiste d'opéra. Alors, la metteuse en scène Julie Safon a écrit ce spectacle. Elle a des doutes, cette pianiste. Elle parle de ses chanteuses lyriques. Elle dialogue entre le piano et le chant, révélant les doutes et les espoirs. Alors, c'est plein d'émotions, c'est touchant, mais c'est très émouvant et c'est très parodique. Alors, bien sûr, les amateurs entendront des œuvres, pour le coup, lyriques, des œuvres de Bizet, Debussy, Offenbach, Satie ou d'autres plus contemporains comme Leonard Bernstein. Mais de temps en temps, et même relativement souvent, la pianiste d'opéra va se moquer, va dire qu'elle en a marre de ces quatre greluches, mais qu'elle adore ceci, cela. Et c'est un spectacle tout nouveau que j'ai découvert et qui a été créé à l'hiver dernier. Mm-hmm. Donc on est parmi les premiers à le programmer. Et c'est pour moi un grand bonheur parce que Va piano, c'est vraiment parle et raconte-nous. Et puis, les artistes qui seront là, il y a deux amis que je connais très très bien. Il y a Céline Laborie qui a fait un tabac lors du premier opéra La Passagère au Capitole de Toulouse cette année. Et puis, il y a Cécile Piovent qui est une mezzo-soprano somptueuse. Et puis, voilà, il y a une pianiste tout à fait excellente. Et tout ça au théâtre, on est dans un autre monde, celui de la comédie musicale quand même. Mais l'idée géniale, c'est d'avoir fait part la pianiste d'opéra qu'on croit quelqu'un qui sent kicking, qui sent mais c'est quelqu'un qui parle en voix off et c'est à se tordre de rire.
1: Alors justement, vous dites que vous l'avez découvert récemment, ce spectacle. Quand vous l'avez vu, tout de suite ça fait tilt, je le veux et je sais où ils vont jouer.
2: Oui, c'est rare, hein? C'est rare, ça m'est arrivé d'ailleurs rarement, quand c'était à Avignon ou ailleurs, je ne sais plus, c'est très rare les spectacles où je sors, je dis, je prends ça, je prends pour cette année, l'année prochaine. Habituellement, j'écoute, puis je réfléchis, puis je mélange. Et là, ce sont des Toulousaines, pour la plupart, elles ont créé ça, il y a du talent, il y a de la poésie, il y a de l'humour, c'est ça, Éclat de voix, c'est original. C'est excellent et c'est éclectique.
1: On écoute le teaser de Va piano.
3: Je suis pianiste d'opéra. Pas mère, pas épouse, pas Carmen, mais un peu d'elle parfois. Et de Tosca, de Lucia, de Norma, et de toutes celles qui vivent dans les marges de la grande histoire. Je suis là, à ma place, vivante,

prévoit déjà. Vieille pianiste usée, avec des lunettes aussi épaisses que les partitions de Wagner, en train de pester contre le métronome, contre la technologie, contre les jeunes chanteurs qui confondent Bellini et Beyoncé.

0: Bah, je pense que le public occitan va être aussi...
1: C'est un petit bijou.
0: Captivé par ce spectacle, j'en suis
1: sûr. C'est un petit bijou, ouais. C'est un petit bijou. C'est très bien, ce teaser, parce qu'on voit très bien à quoi on peut s'attendre. Alors là aussi, hein, n'hésitez pas. Vous savez, vous avez retenu, vous pouvez réserver, consulter, voir tout ça. 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
0: C'est important. Et donc, c'est fini, alors ?
1: Mais non !
0: Mais non, mais non. Ça continue.
1: On n'est que le samedi soir.
0: On n'est que le samedi soir, évidemment. Ben oui. Et alors le dimanche, un autre grand spectacle nous attend.
1: C'est ça. Alors, habituellement, depuis des années, le dimanche, je le consacre à plusieurs ensembles amateurs de la région, d'ici ou d'ailleurs, pour mettre en valeur les artistes amateurs. Et là, j'ai changé cette année, je fais appel au plus bel ensemble vocal amateur de Toulouse qui s'appelle les Conférences Vocales, dirigé par une fille extraordinaire qui a le don de s'appeler Laetitia Toulouse.
0: C'est incroyable.
1: Et il y aura 40 chanteurs dans la cathédrale. Alors Laetitia Toulouse, elle adore nous faire découvrir des musiques du Nord. Du nord de l'Europe. Je suis incapable de vous donner les titres. Chaque fois que j'ai vu un spectacle et conférences vocales, c'était d'ailleurs carton plein, c'était comble à chaque endroit, et les gens sont sortis subjugués. Parce que ces 40 chanteurs chantent d'abord sans partition, par cœur. Et puis, Lorraine Coquilla a mis en espace et a fait une petite chorégraphie pour ce chœur, mais une chorégraphie légère et subtile qui fait qu'ils ne sont pas immobiles, 40 devant des spectateurs. Ils vont bouger dans la cathédrale et là aussi, ils vont envelopper de sonorité tous les spectateurs. Et vous allez découvrir des choses imprononçables, mais chantées d'une beauté extraordinaire. Et pour moi, c'est un feu d'artifice. C'est vraiment quelque chose et quelqu'un à qui je voulais rendre hommage. Les Conférences Vocales, quel beau nom. Et ce dernier opus s'appelle Naos. L'an dernier, il y a 2 ans, c'était Infinity. Voilà. Et ça, il faut y aller parce que les Conférences Vocales à la cathédrale d'Auch, c'est un feu d'artifice final. Et là aussi, pour 40 chanteurs, les prix s'échelonnent entre 15 et 20 euros maximum. Donc les tarifs réduits, c'est du 15 euros. Si vous êtes plus de 10, vous y allez.
0: Oui.
1: Alors là, il faut réserver.
0: Il faut réserver absolument.
1: Alors, là, c'est pas placé, mais qu'importe. Je connais la cathédrale, je connais les problèmes d'acoustique de la cathédrale. Habituellement, quand on est face au public, au 10e rang, les gens croient que c'est de la bouillabaisse. Mais là, comme ils vont se déplacer, comme ils vont s'adapter, ils vont prendre place en début d'après-midi pour étudier l'acoustique. Et là, on change d'horaire. Ce concert final, c'est le seul qui a lieu à 18h. 18h, cathédrale Sainte-Marie d'Auch, dimanche 14 juin, concert de clôture de Éclat de voix. Les Conférences Vocales chantent Naos et vous emportent dans un autre univers.
0: Dans les pays scandinaves, donc, les pays du nord de l'Europe. Mais c'est des œuvres classiques ou des chants traditionnels ?
1: Ou les deux ? Des œuvres contemporaines, des œuvres classiques. Mais au fond, qu'importe, parce que c'est ça qui est bien dans la musique. Si vous ne comprenez pas les mots, et personne ne les comprend,
0: c'est vrai.
1: Les mots,
0: c'est vrai en règle générale, oui.
1: vous en fichez. Vous baignez dans une espèce de culture et dans une espèce d'harmonie céleste, quelque part. Et c'est ça la beauté de la musique, c'est de rassembler les gens qui ne parlent pas la même langue.
0: Patrick, je crois qu'on a été à peu près complet. Peut-être on peut rappeler, évidemment, l'adresse du site internet pour réserver, enfin, la méthode à appliquer pour réserver ses places, toutes les choses pratiques qui sont importantes de rappeler.
1: Merci, Patrick. Alors, le plus important, c'est bien sûr, alors, vous tapez ou pas, mais www.éclatdevoix.com. Éclat de voix, tout attaché, avec un S à éclat. Éclatdevoix.com. Là, vous avez tout le programme avec toutes les biographies, les programmes quand ils sont disponibles, des extraits vidéo et audio, et la possibilité de réserver 24 heures sur 24 grâce à notre partenariat avec Festic en cliquant tout simplement à chaque page où il y a un programme, vous cliquez, vous tombez sur la page qui réserve. Mais s'il y en a qui ne sont pas familiers avec l'informatique, Circa, pour le National du Cirque à Auch, fait de la billetterie, mais eux, c'est du mardi au vendredi. Mmh. Vous avez les horaires sur le site aussi. Et où vous pouvez aller aussi à l'office de tourisme d'Auch. Et là, vous avez aussi les jours et les horaires sur notre site. Vous voyez, c'est assez incontournable.
2: Donc, on ne peut pas le louper. Hein.
1: Voilà. Et puis, 45 minutes, grosso modo, une heure maximum avant chaque concert, en fonction des places disponibles, on peut vendre celles qui restent sur place devant l'entrée du concert. Voilà. Voilà un bonheur d'assister dans 5 lieux différents d'Auch à des spectacles d'art vocal qui mélangent la variété, la parodie, le sacré, le Jean-Sébastien Bach revisité, la comédie musicale et un chœur amateur de 40 qui est à tomber à genoux.
0: À genoux, carrément. C'est du 9 au 14 juin, sans oublier la soirée d'hommage à Béatrice Uriamanzon, marraine de ce beau festival, le samedi 30 mai à 20h au Ciné 32, avec la projection d'un film, enfin non, même pas, c'est d'un opéra auquel elle a participé.
1: Absolument, c'est l'opéra d'Anton Dvorak, Rusalka, qui avait été donné au Capitole et qui a été capté et qui en a fait un beau film.
0: Et pour les places au cinéma, vous allez sur le site internet de Ciné 32. Merci infiniment, Patrick. Lucie, Kendra, est-ce que vous iriez voir un des spectacles dont on a parlé aujourd'hui? Il y a quelque chose qui vous a titillé? Alors, je sais que vous êtes très jeune. Kendra, peut-être?
3: Non, moi, déjà, j'avais une question. Je voulais vous demander, dans la programmation, est-ce que vous avez un coup de cœur personnel?
1: Je ne réponds jamais à ce genre de questions. C'est bien de la poser. Parce que, comme je l'ai dit tout à l'heure, demander à un programmateur s'il a un coup de cœur, ça veut dire qu'il fait un choix parmi ce qu'il a proposé. Moi, j'ai le coup de cœur tous les soirs. Mais j'ai exprimé mon coup de cœur personnel un peu plus avec la Sportelle. Mais moi, merci de poser la question, vous avez raison. On demande souvent quel est votre coup de cœur, mais ça, il faut le demander aux spectateurs, il faut le demander à d'autres personnes, mais le programmateur ne le fait pas.
0: Alors, Lucie, tu as peut-être. Tu irais voir un des spectacles proposés par Patrick Deschirey?
3: Peut-être, oui.
0: Oui, ça t'a donné.
3: Ça m'a convaincu.
0: Ah, convaincu, carrément.
1: Moi, je veux en profiter. Ces deux jeunes filles sont adorables. Elles sont très polies aussi. Mais permettez-moi, cher Patrick.
0: Je vous en prie.
1: Parce que je viens depuis de nombreuses années à Saint-Blancard, à Radio Coteau. Je voudrais passer un petit salut amical aux deux Pierrot.
0: Oui.
1: À Pierre Bûcher.
0: Et Pierre Escorsac.
1: Et à Pierre Escorsac. Parce que je m'attendais à les voir aujourd'hui. Puis j'ai appris donc qu'ils ne seraient pas là. Mais ça n'empêche que je veux leur passer à tous les deux un salut très amical.
0: Merci beaucoup, Patrick. Merci beaucoup. Merci, Kendra. Merci, Lucie. On se quitte avec un extrait du concert Infinité de l'ensemble Les Conférences Vocales. Merci, Patrick. À bientôt.
1: Merci, Patrick.
0: Au revoir.

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1: Bonjour Valérie.
2: Bonjour Patrick.
1: Ça va?
2: Ça va, ça va toujours très bien dans le studio de Radio Coteau.
1: Il paraît.
2: Il paraît, il est bien rempli ce studio.
1: C'est ce que me disent mes stagiaires depuis une semaine.
2: Bonjour Violaine.
3: Bonjour.
2: Et bonjour Kendra. Et bonjour Lucie.
4: Bonjour.
2: Comment vas-tu?
3: Je vais bien, je suis un peu fatiguée parce que ça a été mouvementé les derniers jours, mais tout va bien.
2: Alors, qui es-tu?
3: Alors, je suis écrivain.
2: Violaine Béraud.
3: Je m'appelle Violaine Béraud.
1: Il me semble que je la connais.
3: Je suis déjà venue souvent à Radio Coteau depuis longtemps. J'écris des romans. Et là, je suis là parce que je travaillais avec le collège de Boulogne-sur-Gesse. Et donc je dis, ça a été bien rempli parce qu'on a passé 2 jours et demi avec les élèves à travailler sur un de mes livres qui s'appelle « Comme des bêtes ». Et on a fait un gros travail avec eux. Il y avait eu un travail d'amont qui avait été fait avant avec les profs.
2: Et le but,
3: c'était d'arriver à un objet final audio aujourd'hui, à leur faire entendre. Et donc voilà, ça nous a pris même un peu la nuit pour préparer tout ça.
2: Alors oui, donc on va revenir sur la genèse du projet, mais la radio était vraiment le média idéal pour venir parler de la réalisation qui a été effectuée. Alors, je dis qu'on va revenir un petit peu en amont, puisque c'est un projet qui a été mené par toi-même et Paulin Courtial. Et qui est-il, Tom?
3: Alors, Paulin Courtial, c'est un guitariste, un compositeur, un interprète, c'est quelqu'un qui écrit aussi, c'est quelqu'un qui connaît très bien la langue occitane. Il fait partie de plusieurs groupes, et le groupe, parmi tous les groupes avec lesquels il travaille, il y en a un qui s'appelle CXK, on écoutera tout à l'heure un morceau de CXK. Et moi, c'est quelqu'un que j'ai rencontré grâce à un libraire qui nous a associés pour une lecture. Moi, j'aime pas trop être associée à quelqu'un que j'ai pas choisi. Et on a eu un coup de foudre l'un pour l'autre. Et depuis, on travaille souvent ensemble autour de mes livres.
2: Alors, c'était pour quel autre de tes romans?
3: Au départ, on s'était rencontrés autour de Pastoral, qui n'est pas vraiment un roman, qui est un texte sur le métier de berger ou d'éleveur. Et donc là, il avait pas composé de la musique, mais il avait cherché des musiques pour m'accompagner, des musiques existantes. Et puis, on s'est tellement régalé à travailler ensemble qu'on a décidé de monter ensemble une lecture musicale d'un autre de mes livres qui s'appelle « Tomber des nues », qu'on a donné 2 fois pour le moment. On l'a réalisé il n'y a pas longtemps. On l'a donné 1 fois dans les Hautes-Pyrénées, là où il a son studio de travail, à la Soulane. Et on l'a donné au Marathon des mots, qui est un gros événement littéraire à Toulouse il y a peu de temps.
2: Et ça s'est très bien passé. Carmélites.
3: Oui, c'était à la Chapelle des Carmélites à Toulouse. C'était... Donc Paulin est à la guitare électrique et moi à la lecture. Et c'était un très beau moment.
2: Et donc vous travaillez en amont forcément pour préparer ce genre?

0: d'événements.
1: Ah oui, c'est beaucoup, beaucoup de boulot parce que là, par exemple, pour Tomber des Nues, lui, il est en création. Il faut qu'il compose. Et puis après, c'est... moi, je fais une adaptation du texte. Je ne lis pas tout le texte. Et après, c'est vraiment un travail ensemble, sachant que moi, je ne suis pas musicienne. Donc, il faut arriver quand même à bien communiquer. C'est ça qui est incroyable, que je trouve super dans notre travail tous les deux ensemble, c'est qu'on n'a pas les mêmes connaissances et on communique avec une facilité incroyable, alors que moi je ne connais rien à la musique, je chante faux, je n'écoute jamais de musique. Mais ça me paraît évident avec Paulin et parfois je lui fais des remarques sur ce qu'il fait, je n'ai pas les mots pour le dire, mais on se comprend super bien.
0: Et est-ce que maintenant tu écoutes Paulin?
1: Oui, oui, oui. Alors du coup, je suis devenue une fan absolue de son travail. Je suis groupie.
0: Donc, au Collège de Boulogne-sur-Gesse, l'occitan est enseigné, le français aussi. Et donc, comment s'est passé est-ce que tu peux revenir un petit peu sur les débuts de cette aventure et voir comment il est possible qu'un auteur intervienne dans un établissement scolaire?
1: Alors moi, c'est la troisième année d'intervention pour moi au Collège de Boulogne. La première année, j'avais mis un pied dans ce collège parce que j'étais intervenue via le festival Vitaminel de Saint-Gaudens, qui est un festival de littérature jeunesse.
0: Que nous suivons à Radio Coteau depuis le début, n'est-ce pas Patrick?
2: Oui.
0: Et on salue Corinne.
1: Et donc voilà, Corinne m'avait invitée au festival Vitaminel et parmi les choses que les interventions que je devais faire, il y avait une intervention au Collège de Boulogne. Et c'est comme ça que je t'avais connue, Valérie, parce que Valérie qui est derrière le micro, elle est aussi prof au Collège de Boulogne. Et moi, je suis un peu difficile avec les interventions en collège ou en lycée. J'en fais beaucoup. Mais je veux bien vérifier d'avoir des gens sérieux en face de moi qui s'investissent vraiment avec les élèves. Parce qu'on peut faire vraiment un super boulot si les profs sont investis. Et ça s'était très très bien passé, notre premier travail avec Valérie et avec Anteya. Et donc du coup, j'ai eu envie de revenir. Et l'année dernière, on avait déjà monté une petite résidence avec des élèves de 5e autour d'un autre livre. Et cette année... On a monté ce projet, mais c'est des projets qu'on monte très longtemps en amont, hein, c'est-à-dire que c'est l'année précédente qu'on commence à réfléchir ensemble au projet, puis après il faut faire des demandes de financement, il faut monter vraiment un projet, c'est un projet monté vraiment en binôme entre l'auteur et l'établissement scolaire. C'est financé par le Centre National du Livre, qui finance tous les ans plusieurs bourses qui s'appellent résidence d'auteur à l'école. Et il faut que ce soit vraiment un projet monté par les deux parties et qui amène à une création faite au sein de l'établissement en lien avec le travail de l'auteur.
0: Voilà, et cette année, on a associé notre collègue Sonia, collègue d'Occitan, et grâce à l'association d'Arts et Doc, elle a pu financer la venue de Paulin Courtial.
1: Voilà, et ce qui était intéressant là, c'était de pouvoir aussi faire se rejoindre plusieurs matières. C'est bien de ne pas travailler juste avec les profs de français. Et donc là, c'était l'occasion de mêler aussi les profs d'occitan, une prof d'occitan au projet, de faire travailler une autre classe. Il y avait les classes de 4e, du coup, occitanistes qui travaillaient aussi dessus, de leur faire travailler la traduction du texte et puis de faire intervenir Paulin, comme lui, l'occitan, c'est aussi sa langue de travail. Ça permettait aussi de faire un lien avec lui.
0: Comment s'est passée la répartition des journées lors de tes interventions?
1: Alors, y a le travail déjà qu'on a fait en amont, Paulin et moi, c'est-à-dire que lui, de son côté, il a composé de la musique qui irait bien pour tous les intermèdes musicaux et il fallait composer aussi des mélodies pour que les jeunes puissent chanter dessus. Et moi, il fallait que je fasse des adaptations du texte pour faire des lectures par les élèves. Et puis, une fois au lycée, on a eu... Paulin, il a été là toute la journée de lundi, avant-hier, pour enregistrer les passages occitans, chantés ou lus, et les mettre en musique et en son, en fond sonore. Et moi, j'étais là hier et avant-hier. J'ai vu 14 groupes d'élèves, de 3 ou 4 élèves, une heure chacun. Et j'avais une heure pour faire enregistrer à chacun de ces 14 groupes la lecture d'un personnage. Donc avec 3 ou 4 voix qui ne feraient plus qu'une voix.
0: Comme des bêtes est un roman choral de 14 chapitres. Oui. Donc 14 personnages donnent leur point de vue sur un même événement. Et il y a des intermèdes qui ponctuent, qui se trouvent entre chaque chapitre. Je pense qu'on va écouter l'intermède, c'est le deuxième, pour que nos auditeurs, nos auditrices, aient une idée. Est-ce que tu veux dire un mot avant ?
1: L'intermède 2, donc c'est un passage où les fées parlent. Et les fées ont donc été traduites en occitan. Et derrière, il y a un accompagnement sonore de Paulin.

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4: On reconnaît certains mots. Patrick, est-ce que tu peux traduire ?
5: Non, pas en totalité.
4: Alors, ce sont les faits. Peut-être que tu peux donner un petit éclairage sur les faits et leur présence dans ton roman.
6: Oui, c'est un roman qui est écrit avec de la voix orale. C'est-à-dire c'est des gens qui viennent faire des dépositions en gendarmerie. Et entre chaque déposition des 14 personnes... Il y a une voix un petit peu bizarre qui n'est pas du tout de la voix orale réelle, qui est une sorte de chant des fées. Parce que là où se passe l'action du livre, il y a une grotte aux fées dans laquelle les fées cacheraient des bébés. Il y a une légende dans cette vallée qui dit que les fées volent les bébés et cachent les bébés. Et tout le long du livre, donc les fées, elles sont un peu comme les chœurs antiques dans la tragédie grecque. Elles commentent l'action. Et elle voit ce personnage principal qui, lui, n'a jamais droit à la parole, qui est celui que les flics soupçonnent d'avoir fait, d'ailleurs, on ne sait pas quoi, ce géant qu'on appelle l'ours. Et les fées, elles observent le monde d'en bas et elles observent ces géants qui sont à mi-chemin entre le monde d'en bas et elles.
4: Oui, parce que ce sont de petits êtres.
6: Oui, ce sont des petits êtres qui habitent en haut et qui regardent les géants.
4: Tout de mystère. Donc ces passages-là, ces passages poétiques écrits en vers, ont été traduits en occitan. Paulin Gourtial les a adaptés.
6: Oui.
4: Et ensuite, les élèves d'occitan de 4e et 3e les ont lus
6: ou
4: les ont chantés. Et il a fait l'accompagnement musical. Pourquoi ils étaient assez faciles finalement de traduire, si on peut dire?
6: Alors moi, je suis nulle en langue et donc je suis incapable de parler vraiment de traduction. Mais je sais que Paulin, il avait l'air de dire qu'il était assez à l'aise avec ce passage de traduction des faits. Parce que moi, j'ai une façon d'écrire ces passages des faits où je fais sauter les pronoms personnels, les articles. Et ça se rapproche plus de la langue occitane, je pense, comme ça se rapproche plus de l'espagnol, de l'italien, en fait, toutes ces langues latines. Donc je pense que ça sonne bien, puis j'essaie vraiment de faire un truc très rythmé qui sonne bien. Et le français, on n'a pas d'accent sur le français, les langues avec des accents toniques, c'est plus facile à mettre en musique. Donc c'est pour ça, je pense d'ailleurs que Paulin, quand il fait du rock, il préfère le faire en occitan qu'en français, parce que ça sonne mieux.
4: Toute la journée de lundi, Paulin a travaillé avec les occitanistes. En parallèle, toi, tu as travaillé avec les troisièmes. Donc, chaque groupe de trois ou quatre élèves était avec toi. C'est une belle opportunité de travailler avec un écrivain.
6: Ouais, c'est dans l'éducation nationale française, c'est plutôt des gros groupes, quoi. Et le luxe d'une résidence comme ça, de quelques jours dans un collège... ou dans un lycée, ce serait pareil, c'est que si je m'entends bien avec les profs, on peut vraiment le monter comme on veut. Et moi, je trouve plus intéressant de les faire travailler par tout petit groupe. C'est super luxueux hein, de les prendre à 3 ou 4 pendant une heure, parce qu'à 3 ou 4 pendant une heure, ils travaillent tous vraiment bien et puis on se fait plaisir. Alors que si je les prends tous ensemble, c'est pas la même chose. Et donc à 3 ou 4, avec un texte qui fait une page ou une demi-page, on a une heure pour sortir quelque chose de ce texte-là. Et donc, on lit, je les fais relire 20 fois le même texte. Je joue à lancer des voix, à lancer l'une ou l'autre voix. Et je crois qu'ils se sont fait plaisir. Je me suis fait plaisir aussi, mais je crois qu'ils se sont fait plaisir.
4: Oui, vu la réaction à la fin, on va pouvoir l'écouter dans quelques instants. Donc il faut répéter peut-être que tu avais adapté ton propre livre pour que le texte puisse être travaillé en une heure.
6: Oui, parce que si on prend tout le livre, c'est beaucoup trop long, donc j'ai fait des coupes dans le livre. J'ai gardé tous les personnages, mais je les ai beaucoup, beaucoup raccourcis.
4: Et tu es ensuite, en fonction du groupe, en fonction de ce que tu as ressenti aussi avec les élèves, tu as fait des répartitions et même tu as changé certains éléments au dernier moment.
6: Oui, après je fais des répartitions parce que l'idée c'est qu'il y a 14 personnages dans le livre, il y a 14 groupes d'élèves, mais eux ils arrivent par 3 ou 4. Donc plutôt que de leur faire lire un morceau chacun d'un personnage, ce qui serait le truc qu'on aurait tendance à faire, je préfère mêler toutes les voix comme si c'était un peu comme on ferait du chant choral avec des voix qui prennent le dessus, d'autres qui sont derrière. Donc parfois on a fait ça, là dans l'extrait qu'on va entendre c'est pas le cas, là je les fais parler un petit peu tous à tour de rôle mais je mélange les voix. J'ai essayé selon les personnages et on a essayé plein de choses différentes. Et ils étaient assez partants et ils étaient assez surpris. Ce qui était bien, c'est qu'au collège, on a une salle d'enregistrement avec des micros, qui est une petite salle avec 4 micros. Et du coup, je pouvais les faire travailler et au bout d'un moment, leur faire écouter ce qu'ils avaient fait. Et ils sont toujours très étonnés par le résultat. Et bon, une fois passé le truc de « oh, j'aime pas ma voix », comme les voix elles sont mêlées, ils sont très étonnés, ils sont contents du résultat. Puis ça les motive pour le reprendre encore une fois, réessayer autre chose.
4: Je pense qu'ils ont vu également que l'exigence portait ses fruits.
6: Ouais, leur remarque, ça fait super plaisir. Leur remarque au bout d'une heure de boulot, c'est ah ouais, c'est vraiment mieux à la fin. Et je dis ouais, mais c'est vraiment mieux parce que ça fait 20 fois que tu le fais. Et qui reconnaissent qu'au bout de 20 fois, c'est vraiment, vraiment mieux, et qui sortent avec un gros sourire sur la figure, ça fait super plaisir.
4: Ils sont tous sortis avec le sourire. Et on écoute le coureur.
7: Je cours, je fais du trail, de la course en montagne, parfois je m'entraîne par là-bas.
8: S'ils me voient passer, eh bien je leur fais un petit bonjour de la main. Ils ont pris l'habitude et ils font pareil.
9: Oui, oui, lui aussi me salue.
7: Non, non, je n'ai jamais grimpé la paroi jusqu'à la grotte. Je cours seulement, je fais pas de l'escalade.
8: Oui, je savais qu'il y avait une gamine.
9: Oui, la gamine aussi, je l'avais croisée.
7: Avec l'âne souvent. Ou avec le grand-fils de Mariette.
8: Je faisais comme toujours. Je leur adressais un petit signe de la main, je disais bonjour, et je continuais mon chemin.
9: Oui, je savais très bien qu'ils utilisaient la grotte.
8: Je les voyais y monter ou en descendre.
7: Comment ils font? Vous voulez dire comment ils escaladent jusqu'à là-haut?
9: Bah, ils connaissent les prises par cœur, ils sont souples, entraînés. Ils montent, ils descendent, comme si la paroi était juste un petit peu plus raide que le sentier.
7: Oui, la gamine aussi.
8: Ils le faisaient souvent devant moi.
9: Pourquoi? Bah, parce que ça m'impressionnait. Je les applaudissais, et ils adorent m'entendre les applaudir.
7: Oui, c'est ce que je vous dis. Ils jouent à grimper devant moi pour m'entendre les applaudir.
9: Oui, la petite aussi. Elle adore essayer de me surprendre pour me voir écarquiller de grands yeux. Ça la fait éclater de rire.
8: Oui, oui, éclatez de rire.
7: Non, la petite fille, je ne l'ai jamais entendue parler. Parler comme vous et moi, non.
8: Moi, je leur parlais? Oui, bien sûr.
9: Oui, et je suis presque certain qu'ils comprenaient tout ce que je disais.
8: Je sais pas. Par exemple, elle a un cri particulier pour appeler les chèvres. C'est sa façon de les faire descendre quand elle veut boire leur lait.
7: Oui, elle boit leur lait. Elle tète à la mamelle. La chèvre lui renifle la tête, les cheveux, juste ça.
9: Mais qu'est-ce que vous vouliez que ça me fasse de savoir si c'était véritablement sa fille ou pas? En quoi c'est important?
8: Non, non, ne dites pas que je mets de la mauvaise volonté, c'est pas vrai. Je fais de mon mieux pour vous aider.
7: Oui, s'il y avait eu danger, je serais intervenue. Je vous aurais prévenue.
8: Mais il n'y avait aucun danger.
9: Aucun, je vous assure.
4: Une impression, Patrick?
5: Ah oui, c'est super, hein, franchement. Ouais. Mais on sent qu'ils le vivent en plus.
6: Oui, ouais. Oui, oui, ils le vivent. Et puis après y a, suivant les personnages, on l'a fait très différemment. Il y en a où il y a vraiment les voix en écho les unes sur les autres. Enfin, on s'est bien amusé.
4: Oui, et ça fait un très
6: on
4: beau rendu.
6: On s'est bien amusé tout en travaillant.
5: Oui, il ouais, y a les deux, ouais, on voit. Il oui. y a du travail et c'est ludique. Ouais. Ouais.
4: On sent la qualité, on voit à quel point c'est fluide. Et pour arriver à cette fluidité, il faut répéter.
6: Oui, il faut beaucoup répéter, oui. La lecture n'est pas forcément fluide au départ.
4: Donc, 2 jours d'enregistrement, 2 jours de travail, avec à chaque fois un groupe de 3-4 élèves pendant 1 heure. Et ensuite, il faut faire le montage.
6: Oui, alors le montage, Paulin, lui, de son côté, il avait enregistré pendant toute une journée. Donc, il est parti du collège avec des enregistrements de chants, de lectures, de sons, de musique qu'il avait joué en direct avec eux. Et je lui avais demandé de découper ça en 15 morceaux d'une minute. Et donc, il a dû, de son côté, monter tout ça. Donc, il a fait ça hier après-midi et cette nuit jusqu'à 1h du matin. Et puis à 1h du matin, il m'a tout envoyé. Moi, de mon côté, j'avais fait les montages de mes 14 personnages avant 1h du matin. Et puis de 1h à 4h du matin, c'est pour ça que je ne suis pas très fraîche, si je bafouille un peu. De 1h à 4h du matin cette nuit, j'ai fait le montage de l'ensemble, puisqu'il fallait avoir un truc monté. Le but, c'était de le faire écouter aujourd'hui aux élèves. De 10h à midi, on était avec eux et on a fait écouter aux élèves qui découvraient l'ensemble.
4: Oui, alors avant de revenir juste sur ce moment-là, dans les sons, quand tu parles de sons, c'est vrai que donc forcément, Paulin, on a déjà entendu un texte lu, on a entendu un peu de son, de la musique bien entendu, mais ce sont aussi nos jeunes qui ont proposé des idées, donc on ne va pas tout entendre, c'est pourquoi j'en parle, on a l'atmosphère de la grotte qui est ressentie avec des effets de gouttes, oui, qu'ils ont fait eux-mêmes, ils ont fait des bruitage, avec des effets d'écho aussi, de profondeur de la grotte, et ça montre à quel point c'est un travail de musicien qui a été fait, et le résultat est sublime.
6: Oui. Oui, oui, c'est vraiment un travail sonore en général, quoi. C'est pas que de la musique, c'est tout un environnement sonore, tout un fond sonore, et avec vraiment de la création faite par les élèves eux-mêmes.
4: Donc aujourd'hui, les élèves ont pu écouter le résultat global et comme tu disais, chaque chapitre a été mis dans un ordre que Violaine a décidé parce que tous les élèves avaient lu comme des bêtes dans l'ordre initial qu'elle-même avait institué. Et pourquoi tu as changé l'ordre ?
6: Mais parce que j'aime pas m'ennuyer. Alors je bouge tout et je refais. Et puis parce que ça me paraît plus logique, parce que comme je coupe des choses, ça remarche pas vraiment forcément bien. Donc je rechange l'ordre. Et puis après, Paulin, lui, il avait monté. C'est pour ça que je voulais prévoir avoir du temps, cette nuit ou ce matin avant d'avoir les élèves, parce que il avait monté 15 morceaux que je lui avais demandé, et moi je devais immiscer mes personnages au milieu, et je savais pas comment il allait monter les morceaux, je savais pas quel passage d'effet il gardait ou pas, et donc il fallait que ça marche. Donc en écoutant les 15 morceaux dans l'ordre, lui il avait une progression logique de ces morceaux, je devais garder cette progression, il fallait que je trouve comment moi j'intercalais les miens au milieu.
4: Et puis je pense qu'on a beaucoup parlé de Paulin, on va l'entendre dans un morceau que tu as choisi avec Patrick. Quel est le titre du morceau ?
5: C'est une date, non ?
6: C'est une date. Mmh.
4: C'est une date
6: en octobre, alors... où il s'est passé des choses.
5: Février 2022.
6: Ah, février, pas octobre, pardon. Février 2022. Et, ouais. Et c'est en occitan et c'est avec le groupe CXK.
5: On écoute ?
4: On écoute.

0: Waouh.
1: Incroyable.
0: Quelle énergie.
1: Mais impressionnant, mais attention. Ils ont travaillé avec Steve Albini.
0: Non, mais attends, c'est pas n'importe quoi, ils enregistrent à Chicago.
1: Mais Steve Albini, c'est les premiers albums de Nirvana, de Pixies, de PJ Harvey, mais incroyable, quels sont.
0: Mais oui.
1: Fantastique.
0: Mais oui, mais on l'a eu avec nous.
1: Ben, vous avez de la chance.
0: Mais quand Sonia a su qu'il y avait Paulin Courtial qui allait venir. Alors, précise juste, petite actualité, il sera demain soir à Pavie dans le cadre de Trad en Vie, là pour un bal trad, parce que comme on le disait hors antenne, sa palette musicale est très large.
2: Absolument, donc il intervient pour des choses très très différentes. Et voilà, il peut venir dans un collège travailler avec moi, il peut aller sur du bal trad, il peut aller faire du rock avec une superstar qui a
1: Steve
2: qui
1: Albini.
0: Et il a, comme, vous avez comme point commun l'exigence.
2: Oui.
0: La recherche de la qualité.
2: Oui, tout à fait, tout à fait. Et c'est pas parce qu'on travaille avec des collégiens qu'on doit prendre ça à la légère.
0: Et ça, c'est très important. Et c'est justement la question que j'allais te poser. Qu'est-ce que ça t'apporte de travailler à toi avec des jeunes qui ont, en l'occurrence, 13-14 ans?
2: Oui. Ben, ça fait plaisir quand on voit, on sait qu'ils lisent de moins en moins, c'est une réalité, tout le monde lit de moins en moins. Moi, ça me fait plaisir quand, à la fin de 3 jours comme ça, je les vois avoir des grands yeux émerveillés et, ou qui viennent me dire « c'était super, on s'est fait plaisir » ou qui viennent me poser une question sur un autre livre ou qui viennent me dire « je vais dire à ma mère de le lire, c'est bien finalement ce livre ». Ben, juste ça, je me dis, si dans le lot, il y a quelques gamins ou gamines à qui on a pu donner envie de pousser un peu plus loin la lecture, hein, que ce ne soit pas une corvée de lire, mais que ça puisse être un plaisir. Je crois que c'est ça, moi, c'est la notion de plaisir surtout. J'espère qu'ils se sont fait plaisir, je crois qu'ils se sont fait plaisir pendant ces quelques jours.
0: Tu leur as posé la question, ils ont tous répondu oui, et c'était un oui spontané.
2: Ouais, mais c'est vraiment important que la notion de plaisir, moi je trouve qu'elle est super importante dans notre monde qui se casse la gueule de partout. Si on pouvait se faire plaisir un peu plus souvent et se faire plaisir à l'école, c'est pas évident. Et voilà, c'est l'occasion là de se faire plaisir.
0: Il y a aussi la dimension dont on n'a pas tellement parlé jusqu'à présent, c'est les questions que peuvent poser ton texte, la question de la différence notamment. Et pour avoir travaillé avec eux, c'est quelque chose qui les interroge.
2: Oui, mais c'est ça aussi, c'est les amener avec un texte déjà qui les surprend parce que c'est écrit d'une façon particulière, c'est pas comme ça d'habitude, les lectures, la littérature classique qu'on leur apprend à l'école, c'est pas comme ça. Il y a des mots vulgaires au milieu, il y a des fautes de français, enfin, tout est incorrect. Et en même temps, ça parle de sujets qui peuvent les bousculer. Il y a des choses un peu violentes, crues dans le texte, mais c'est bien de les bousculer aussi.
0: Et puis, comme la fin est particulière, comme elle est ouverte, ça c'est plus que
2: les bousculer, c'est les frustrer. Parce qu'ils aiment bien... c'est marrant, hein, les jeunes, ils aiment bien avoir... des réponses à tout, enfin que s'ils regardent un film, faut que tout leur soit expliqué, faut qu'il reste plus aucun mystère. Mais dans la vie, c'est pas comme ça. Dans la vie, on n'a pas des explications pour tout. Et moi, j'adore qu'ils soient frustrés à la fin. Moi, j'adore quand ils me disent, mais vous savez ce qu'elle devient, la petite fille, vous savez d'où elle vient, ou mais vous allez faire la suite, vous l'avez déjà écrite la suite. Non, j'ai pas écrite, et puis je l'écrirai jamais.
0: Et, quand mais tu c'est leur à as vous. Dit que tu savais rien de la petite fille. Hein.
2: Ouais, j'en sais pas plus que ce qu'il y a dans le livre, mais vous avez de l'imagination. Vous pouvez imaginer. Si vous avez besoin d'imaginer, imaginez tout seul.
0: Et je rebondis sur ce que tu disais. C'est vrai que nous, en tant qu'enseignantes, on était fiers d'eux, on était contentes d'eux, et on a plutôt parfois tendance à voir ce qui ne va pas. Et là, pour le coup, on a vu ce qui allait. Et de voir qu'un projet est mené avec des professionnels, évidemment, c'est tout autre chose. Mais de voir qu'il est mené à bout assez rapidement, même si tout le monde n'a pas trop dormi. Et c'est très positif pour nous. Et on leur envoie une image positive. L'écoute s'est faite dans le silence. Donc chaque chapitre rythmé par des intermèdes. Et il y a eu des applaudissements et puis des réactions très positives. Et nous-mêmes, on était émus de voir ce que ça donnait.
2: Oui, puis c'est intéressant, je pense, pour eux, parce que, bon, il y a toujours ce petit truc un peu bizarre de s'écouter devant les autres, d'avoir, ils ont 14 ans, 15 ans, quoi, d'entendre sa voix devant les copains, donc on rigole un petit peu, on est mal à l'aise, bon, ça c'est normal, mais ils n'avaient pas entendu l'ensemble, et donc ça leur permettait d'entendre l'ensemble, le tout, là, tout monter, ce qu'on leur a fait écouter ce matin, c'est 40 minutes, et de tout entendre d'un coup, et puis ça monte de plus en plus sur la fin. Et c'était intéressant de voir comment ils réagissaient, au point que la fin qu'on va écouter là après, à la fin, ça, ils commençaient à chanter. Quoi, ils étaient assis par terre, les élèves, dans le CDI du collège, et ils commençaient à se trémousser, et puis on en voyait qui reprenaient. Ça va devenir le tube du collège, je crois, ce chant des fées.
0: Oui, on va l'écouter. Le fait aussi de faire un travail collectif, c'est important.
2: Oui, c'est intéressant.
0: Même si c'est fait par petits bouts.
2: Oui, mais c'est intéressant. Moi, j'aime beaucoup ce principe du travail collectif, que chacun met sa pierre à l'édifice et qu'à la fin, on crée quelque chose tous ensemble. Déjà, j'ai beaucoup aimé, là, dans cette résidence, ce travail. Moi, je les ai fait travailler par groupe de 3 ou 4, qui s'étaient pas choisis entre eux et qui étaient de 2 classes différentes. Donc, c'était pas forcément avec leurs copains qu'ils étaient. Et on avait 1 heure, et les 3 ou 4, il fallait vraiment bosser ensemble parce que c'était une lecture vraiment avec les voix ensemble. Et ils ont été très bienveillants, j'ai trouvé, les uns avec les autres. Ça a vraiment bien marché. Ils ont pas tous le même niveau. Il n'y a pas eu de moquerie du tout. C'était vraiment, donc, pouvoir compter les uns sur les autres, surtout que, comme j'ai fait beaucoup de travail en écho les uns des autres, faut pouvoir s'appuyer sur l'autre, faut pouvoir lui faire confiance. Et j'aime beaucoup ça. Et puis après, voilà, à partir du travail de chaque groupe, on monte un ensemble qui se tient. Donc on a tous participé et on est nombreux. Et ça fait à la fin un objet dont on est tous fiers ensemble.
0: Et que de nombreux élèves et adultes veulent réécouter aussi pour avoir à nouveau le plaisir de voir l'ensemble. Est-ce que c'est un peu un écho à ce que tu fais toi lorsque tu fais des lectures, pas forcément musicales, des lectures avec d'autres auteurs ?
2: Je fais pas forcément moi des lectures avec d'autres auteurs. Il y a une autrice avec laquelle moi je tourne beaucoup en lecture, c'est Marie-Hélène Lafont. On fait souvent des lectures toutes les deux ensemble parce qu'on se connaît bien, parce qu'on s'apprécie toutes les deux. On aime chacune beaucoup les textes de l'autre et on fonctionne bien ensemble en public. On se marre bien ensemble en public. On a la même exigence. C'est comme avec Paulin. C'est joyeux et exigeant à la fois. C'est du plaisir et de l'exigence. Moi, c'est vraiment ça, les deux choses que j'aime mettre en parallèle, le plaisir et l'exigence. Donc, avec Marie-Hélène Lafont, par exemple, on fait régulièrement des lectures. On sera ensemble le 1er juillet à la librairie À la Lettre à Saint-Giron. On sera le 2 juillet à Pau, à la librairie Tonnet. Voilà, on fait ça aussi. Et puis ailleurs en France, d'autres trucs, ou à l'étranger. Et après, moi, collectivement, c'est surtout avec des gens de théâtre que je travaille. Je suis beaucoup montée en théâtre, donc je travaille en m'impliquant plus ou moins selon les troupes. Mais par exemple, il y a une troupe en Suisse avec laquelle je travaille énormément maintenant. Je suis très impliquée avec eux.
0: Et dans quelques heures, tu pars en Suisse.
2: Oui.
1: On a eu de la chance, alors.
0: Oui, il faut préciser que Comme des bêtes est traduit dans de nombreuses langues. Là, tu as donc déjà, c'est une belle aventure pour ce livre. Est adapté au théâtre, sera adapté en bande dessinée prochainement.
2: Pas prochainement, mais sera adapté sans doute un jour. Enfin, il y a un projet d'adaptation, c'est long. Hein.
0: Voilà, c'est une belle destinée
2: à laquelle
0: forcément tu ne t'attendais pas.
2: Non, on ne sait pas du tout. Quand on travaille sur un livre, on ne sait pas du tout ce qui va devenir. Je le disais ce matin aux élèves, j'ai mis 3 ans à écrire Comme des bêtes. J'ai beaucoup galéré sur ce livre et je n'aurais jamais imaginé que des années plus tard, je serais devant des collégiens pour monter avec eux un enregistrement autour de ce texte-là. C'est super. Et puis, il y a tellement de choses différentes à partir du même texte. C'est très, très intéressant.
0: En espagnol notamment.
2: Oui, en Espagne, il y a une vie particulière dans les pays de langue espagnole.
0: Como bestias.
2: Como bestias. Et en Argentine en particulier, oui.
0: On peut laisser la parole peut-être à nos stagiaires, si elles ont quelque chose à dire, avant qu'on écoute la chanson finale. Pas le dernier chapitre, parce qu'il faut tout écouter avant le dernier chapitre.
1: Ça vous est arrivé dans votre vie scolaire de rencontrer des autrices, des auteurs, des romanciers, des écrivains? ou jamais?
3: Moi, c'était peut-être plus des producteurs de films, par exemple. Quand on allait voir des films, souvent on faisait des séances commentées sur ce qu'on avait pensé du film. Et souvent, l'auteur du film venait commenter son œuvre et ce qu'il avait pu réaliser. Mais là, ça a l'air d'être un gros projet, d'avoir fait participer les élèves dans tout un livre audio, du coup, finalement, qui crée l'environnement de votre livre. Donc, oui, ça, c'est intéressant.
1: Kendra?
4: Et moi, non. Du
1: non, tout. Jamais.
4: Non, jamais.
0: Peut-être un jour.
1: Peut-être un
0: là,
1: jour.
0: Là, en tout cas, vous avez l'opportunité. Juste un petit mot par rapport à l'an dernier. Donc, tu étais déjà en résidence avec des élèves de 5e. Il y a un écho qui va arriver au mois d'octobre.
2: Oui, parce que quand j'étais venue l'année dernière au collège de Boulogne, bon, je ne vais pas qu'au collège de Boulogne dans ma vie, mais j'aime bien le collège de Boulogne. Quand je trouve une équipe pédagogique avec laquelle je m'entends bien, je continue. Donc j'ai un peu partout comme ça, en France et dans quelques autres pays, des collèges ou des lycées avec lesquels je
0: m'entends bien. Même le lycée allemand, un lycée allemand au Portugal,
2: oui, à
0: où on parle très bien français.
2: et donc l'année dernière, on avait fait un travail avec les élèves de 5e, à partir d'un texte que je n'avais pas encore publié, j'étais en train de l'écrire, je travaillais dessus. C'était un projet de texte, et donc le texte va sortir, le texte définitif va sortir en octobre, ça s'appelle « En liberté », et ça parle de quelque chose de vécu, ce n'est pas une fiction, c'est des anecdotes que j'ai écrites sous forme de petits poèmes, on va dire, qui retracent mon expérience du temps où je faisais de l'élevage, et où dans ma ferme, je recevais des enfants hospitalisés en psychiatrie. Donc, c'est les interactions entre les animaux de la ferme et les enfants.
0: Donc ça, c'est en octobre.
2: En octobre.
0: Aux éditions.
2: La Contre-Allée.
0: Et vous avez toujours du côté des vivantes, ton dernier roman, aux éditions.
2: Bûcher-Chastel.
0: Voilà.
1: Bûcher-Chastel.
0: Merci beaucoup, Violaine.
2: Mais avec plaisir.
0: Violaine Béraud, d'avoir été avec nous sur l'antenne de Radio Coteau. Pour finir, est-ce que tu peux dire un petit mot sur ce qu'on va écouter? Donc, c'est la toute fin de ce que tu as appelé justement un livre audio, en quelque sorte.
2: Oui, c'est la fin, c'est le dernier chant, c'est le chant final de donc, travailler en occitan par Paulin et les élèves de 3e. Je crois que c'est les 3e qui ont chanté ce chant-là. Et je crois que c'est en train de devenir le tube du collège.
1: On l'écoute, merci.
0: Merci, au revoir.
2: Merci.

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1: Nous voici de retour sur les ondes de Radio Coteau 97.7, 104.5. On enchaîne les émissions cet après-midi. Ça va bien, Lucie ?
2: Toujours, ça va.
1: Toujours, fidèle au poste. Donc, je vous rappelle, Lucie est en stage actuellement sur les ondes de Radio Coteau. On a le plaisir d'accueillir une habituée, une fidèle de la maison. C'est Juliette Monange, qui est médiatrice culturelle. Elle est responsable du pôle médiation. Elle travaille à l'abbaye de Flarens et pour le réseau des musées du département du Gers. Bonjour Juliette.
3: Bonjour à vous.
1: Comment ça va ?
3: Ça va bien, merci. Et vous ?
1: Oh oui, très très bien, très très bien. Donc,
3: dynamique.
1: Ouais, ça va. Ouais. On est toujours présent en tout cas, et c'est toujours pour la bonne cause, puisque là aujourd'hui nous allons évoquer un grand événement, la nuit des musées, et parler avec vous donc du programme qui est concocté à l'abbaye de Flarens, mais aussi dans l'ensemble des réseaux des musées du Gers. Alors, vous êtes prête, hein ?
3: Oui, tout à fait prête.
1: Ok, donc nous allons, on va peut-être débuter par le programme qui est concocté du côté de l'abbaye de Flarens. J'ai reçu le dossier de presse, il y a pas mal de choses qui vont se dérouler.
3: Oui, il y a pas mal de choses. Cette année, c'est vrai qu'on souhaite valoriser l'exposition temporaire qui est en cours parce qu'elle est exposée de façon assez courte. Mm-hmm. Il s'agit d'une exposition pour la première fois à l'abbaye de Flarens de gravure. Alors la gravure, c'est vrai qu'elle est née à la fin du Moyen-Âge pour la diffusion notamment des images religieuses. Et là, c'est une artiste lot-et-garonnaise qu'on a souhaité mettre en avant, qui s'appelle Iris Miranda, et qui travaille sur un sujet qui nous intéresse tous, c'est la nature humaine. Voilà, donc elle, grâce à son travail patient de gravure, que ce soit sur métal ou sur bois, elle va transmettre au public sa recherche sur le thème du portrait, qui fait écho aussi à la collection Simonov, où il y a beaucoup de portraits. Mmh. Et c'est très important, cette thématique, dans l'histoire de l'art. Et puis, elle travaille sur l'idée de l'apparition, la dissimulation du regard, les yeux fermés, les yeux ouverts, et juste de quelquefois se focaliser sur ce qui est souvent le plus important dans un portrait, le regard. Et la plupart de ces gravures, les dernières, qui sont présentées dans la première salle, sont des gravures sur bois qui ont été marouflé sur soit sur toile, soit sur un support bois plus épais. Et donc ça se présente comme vraiment une galerie de portraits dans laquelle on rentre et qui font à la fois référence à l'histoire du portrait européen dans l'histoire de l'art, mais pas que. Aussi, il y a beaucoup de références extra-européennes, il y a des masques africains. Mmh. Voilà. Et dans la deuxième salle, parce qu'on remonte le temps, c'est le choix qu'on a voulu dans cette exposition, on est sur des travaux plus anciens où elle travaillait sur le thème du corps féminin, des émotions qui traversent l'amour aussi, le couple. Donc ce sont vraiment des sujets qui parlent à tout le monde. Et puis, on remonte encore le temps, au temps de sa formation, parce que ça fait environ 15 ans qu'elle pratique la gravure. Et les premiers travaux sont consacrés à la nature, l'apparition des animaux dans des drapés qui sont faits soit sur des plaques de rénalon, c'est-à-dire une sorte de plastique, soit sur des plaques de métal. Donc c'est des travaux très fins. Et il y a aussi des gravures sur bois plus contrastées avec un fort noir, un fort blanc, où il y a beaucoup d'animaux qui sont représentés parce qu'elle a vécu à la campagne dans le Lot-et-Garonne. Et elle était très influencée par son enfance à la campagne et puis les planches d'histoire naturelle qu'elle pouvait voir chez ses parents. Voilà.
1: Donc une exposition riche et variée.
3: Oui, oui. Et on a de bons échos des publics et c'est vrai que on a encore envie de la partager. Et on a d'autant plus envie de la partager que on l'a partagée déjà aussi avec des élèves. Puisque en fait Iris Miranda, on lui a demandé d'aller trans transmettre ce savoir-faire qui est la gravure au collège Saint-Exupéry de Condon et au lycée Bossuet de Condon, où il y a une section art plastique et une section art appliqué. Donc à l'automne dernier, en novembre et en décembre, puis un petit peu début 2026, elle est allée plusieurs fois transmettre son savoir-faire à ses différents élèves. Et ça a donné une autre exposition qui accompagne l'exposition d'Iris Miranda, qui est une exposition de travaux d'élèves qu'ils ont monté eux-mêmes comme des grands. Mmh. Et les élèves d'art appliqué ont fait l'affiche aussi, en respectant la charte graphique de l'abbaye de Saran.
1: Super.
3: Donc tout ça, ça a été dans le cadre de l'éducation artistique et culturelle. On a des crédits pour ça, qui sont des crédits mélangés du conseil départemental et de la DRAC. Et ça nous a permis de transmettre un savoir-faire, d'initier et puis d'aborder aussi les autres métiers dans les conservations et les musées, comme monter, comment on fait un montage d'exposition. Voilà, ça leur a permis aux élèves de voir un ensemble de métiers liés à l'art, que ce soit de artiste au personnel qui travaille dans les musées.
1: Un petit rappel quand même, la nuit des musées, c'est gratuit, hein ?
3: Alors, la nuit des musées, c'est gratuit à partir de 16h. Les publics pourront rencontrer Iris Miranda et découvrir son exposition ainsi que l'exposition des élèves à 16h30.
1: À 16h30, d'accord, très bien.
3: Voilà. Et l'exposition des élèves dure un petit peu moins que celle d'Iris, qui va durer jusqu'au 14 juin. Elle dure jusqu'au 31 mai, donc c'est vrai qu'on espère

0: fille de tête gallo-romaine qui était dans un village vers soi qui s'appelle le Brouille-Montbert.
1: Mmh.
0: Et c'est une tête gallo-romaine qui a été découverte. L'idée, c'est que l'original reste à l'abbaye pour sa conservation et son exposition au public, et que la reproduction reparte à la mairie. Mais du coup, on profite de la confection de cette copie pour pouvoir expliquer le processus au public. Et c'est ma collègue Amandine Morin, chargée d'inventaire du patrimoine à la conservation, qui propose d'en dévoiler tous les secrets au cours de visites flash, de 16h à 18h le samedi 23 mai.
1: Alors, on rappelle, c'est gratuit, mais bon, il y a certaines visites, il faut réserver, hein, il faut s'inscrire quand même.
0: Oui, alors ça ne sera pas le cas pour ce que j'ai dit précédemment, mais en fin d'après-midi, à partir de 19h et à 21h, il faudrait effectivement s'inscrire pour les déambulations qu'on a appelé les flarambulations.
1: J'adore.
0: Qui sont des visites théâtralisées par la compagnie Lot-et-Garonnaise encore, de la Patte de Lièvre, avec qui on a déjà travaillé. Et il vaut mieux s'inscrire parce que une partie se situera dans l'ancien dortoir des moines, qui est un peu étroit.
1: Mmh.
0: Et donc, c'est vrai qu'on ne peut pas recevoir un trop grand nombre de personnes. Donc, c'est préférable de s'inscrire au numéro habituel de l'abbaye, 05 31 00 45 75.
1: Ou on va sur le site internet directement aussi. Un petit mot sur cette flarambulation, qu'est-ce qui nous attend ?
0: Alors, la flarambulation, l'idée, c'est de découvrir l'abbaye ou de redécouvrir l'abbaye autrement. C'est-à-dire qu'on va passer à la fois d'une évocation du Moyen-Âge autour de l'ancienne cuisine des moines et du réfectoire. Il y aura un conte une histoire qui a été écrite au Moyen-Âge, qui sera interprétée par les comédiens. Et puis ensuite, on évoluera dans le temps, un peu comme la vie de l'abbaye elle-même.
1: Mmh.
0: Et on ira jusqu'à la collection Simonov, où un tableau prendra la parole, exceptionnellement. Puisque c'est la nuit des musées, les tableaux se dotent de pouvoirs extraordinaires. Ils peuvent prendre la parole. Et ensuite, on redescendra dans la salle capitulaire, l'ancienne salle capitulaire où les moines se réunissaient chaque matin. Et là, au lieu de débattre du travail à faire par chaque moine, on débattra de qu'est-ce que c'est que l'art, y a-t-il un bon goût dans l'art, et notamment dans l'art contemporain.
1: Mmh, très bien, un beau programme voilà. En tout cas, alléchant.
0: Donc ça sera deux fois, en fait, ça sera 19h et 21h. Mmh.
1: Et puis, pour clôturer une belle soirée musicale que vous proposez.
0: Oui, il y aura un duo qui s'appelle le duo d'Aïs. C'est Suzanne et Edouard au violoncelle et Nicolas Thévenin à la basse acoustique.
1: Alors, j'en profite, Nicolas Thévenin, on vient de parler de lui parce qu'il fait partie aussi du programme du festival Éclat de Voix avec le groupe Forget Me Not.
0: Ah oui, parfait.
1: Ouais.
0: Alors, c'est deux talents dans des univers différents qui s'unissent pour essayer de trouver un terrain commun d'entente et de création. Et ils l'ont bien trouvé. Et donc, ils vont interpréter des morceaux qu'ils ont travaillés ensemble. Et ça sera, si le beau temps nous le permet, dans le cloître de l'abbaye. Voilà, et c'est ce qu'on souhaite.
1: Mmh.
0: Et ça sera donc à 22h, ça durera environ une heure, et voilà, ça clôturera parfaitement la nuit des musées grâce à leur constellation mélodique.
1: Magnifique, quelle œuvre, constellation mélodique,
0: ouais.
1: Un vrai voyage.
0: Ouais, le duo d'Aïs.
1: Un beau programme. Autre chose sur l'abbaye de Flarens?
0: Non, là pour nous, ça sera notre programme sera au complet. Voilà.
1: Il se passe quelque chose ce samedi, je crois, par contre. Hein.
0: Alors, ce samedi-là?
1: Oui.
0: Non, dimanche.
1: Ah, dimanche, d'accord.
0: Dimanche, oui. Dimanche, il y a les Amis de Flarens qui programment environ 4 fois par an un concert qui invite l'après-midi un pianiste et un contrebassiste, Jean-Baptiste Mathulin

0: bien Mathias. Et lors de leur répétition publique à 11h, ils proposent d'avoir un échange avec les publics avant le concert qui sera l'après-midi. Voilà.
1: Alors Juliette, si tu veux bien, on en a pris l'habitude maintenant, on va évoquer le programme qui se déroule sur le département du Gers, à travers le réseau des musées du Gers. Il y a toujours plein d'animations proposées dans le cadre de cette nuit des musées.
0: Oui, alors chacun des musées, chaque équipe de musée est très dynamique et sait que c'est un rendez-vous incontournable. Donc chacun fait une programmation en adéquation avec son identité. Donc concernant Elusa Capitale Antique, donc c'est un musée et deux sites archéologiques. Mmh. Mais là, c'est le musée donc qui est honoré lors de la nuit des musées. Le musée fermera à 23h. L'équipe a concocté donc un petit programme de dégustation pour ouvrir l'appétit et la curiosité. Dégustation romaine, évidemment, mais breuvage romain confectionné par l'équipe. Ensuite, ils feront un petit jeu inspiré du jeu Une famille en or. Ça sera Une famille en romaine en or.
1: Ouais.
0: Il faudra répondre aux questions de culture populaire. Et puis, de 19 à 23h, on pourra aussi débusquer les objets incongrus qui se sont glissés dans les collections du musée.
1: D'accord.
0: Il faudra aiguiser son œil.
1: Ça reste très, très, très, très ludique. C'est vraiment une sortie famille, quoi, en fait. Hein.
0: Oui, tout à fait, ouais. Donc, si vous voulez plus de renseignements, c'est sur www.elusa.fr.
1: Mmh.
0: Et puis après, l'équipe est toujours disponible au bout du fil.
1: On continue avec le musée d'art campanaire de l'île Jourdain.
0: Alors, le musée d'art campanaire de l'île Jourdain, chaque année, donc, il incite les scolaires de l'île Jourdain à s'emparer d'objets des riches collections du musée et d'en proposer une petite médiation ou un petit projet qui n'est pas forcément, ça peut être d'un projet assez modeste à un projet plus ambitieux. Dans le cadre de la classe l'œuvre. Donc cette année, c'est l'école maternelle de Jean de La Fontaine qui a travaillé sur les cloches du continent africain. Et comme c'est un travail avec les maternelles, donc ils en profitent pour raconter des petites histoires liées à l'Afrique, situer où est l'Afrique. Voilà, bon, c'est une approche assez simple à partir des objets du musée. Mais c'est une approche qui sera faite par les élèves.
1: Et le musée sera ouvert jusqu'à 22h, je crois, pour le public.
0: Oui. Ils auront aussi une exposition de photographie sur le thème des forêts, avec deux artistes qui sont Marion Vidua et Patrick Cazenave. Et puis, en lien avec le projet La Classe L'Œuvre lié aux collections d'origine africaine, dès 20h30, il y aura un concert avec l'ensemble Kinkelimba qui fait de la musique africaine. Donc, instrument à cordes et percussions et qui sera donc accessible à tout public pour cette soirée.
1: Voilà, on sait mettre de l'ambiance et de l'animation aussi. C'est important.
0: Oui, mais c'est très bien. Et puis, on est ravis que les élèves s'emparent des collections aussi. Même s'ils sont très, très, très jeunes.
1: Oui, voilà. C'est important. Mais de toute façon, vous travaillez toute l'année. Enfin, vous êtes en relation avec les établissements scolaires très régulièrement.
0: Oui. Et puis, c'est dans nos missions de transmettre les collections, de faire que les élèves, dès leur plus jeune âge, passent la porte du musée. Voilà. Donc, c'est vraiment, on est très contents.
1: Le musée archéologique de Lectoure nous attend.
0: Alors, le musée archéologique de Lectoure, cette année, il continuera de proposer donc une visite gratuite du musée, une visite guidée de 14h à 15h, et sinon des visites libres entre 14h et 20h.
1: Mmh.
0: Il y aura une petite exposition de mosaïques réalisée par les enfants du centre aéré. Et sinon, ma collègue Myrtille Chagette, qui travaille au musée, propose de faire un focus sur d'autres aspects en fait du musée de Lectoure, pas seulement archéologique, c'est-à-dire un focus sur le maréchal Lannes et un focus sur l'amiral Boué de la Perrère, qui font aussi partie des collections du musée. Et donc, il y aura donc en partenariat avec l'association Lectoure à voix haute, un focus sur La Bataille, qui est à la fois un roman de Patrick Rambaud, qui parle de la bataille d'Essling lors des campagnes napoléoniennes, où le maréchal Lannes illustre les Tourois a perdu la vie. Et il y a eu une adaptation en BD de ce roman. Et donc, il y aura rencontre et signature avec l'auteur de la BD. Et la BD s'appelle, comme le roman, La Bataille. Mmh. Et M. Courtès, président de l'association Lectouroise à la mémoire du maréchal Lannes, sera présent pour faire une visite de la salle maréchal Lannes. Il y aura également une exposition de livres rares en collaboration avec le service des archives.
1: Des animations, des ateliers peut-être ou...
0: Alors,
1: pas vraiment.
0: À ma connaissance, non. Mmh. Voilà. Dans le dernier programme que j'ai reçu par le musée, c'était surtout le focus sur Maréchal Lannes de 15h à 17h30, mmh. 17h30 et le focus sur l'amiral Bouet de la Perrère tout l'après-midi avec des jeux pour les enfants sur le thème de la navigation. Avec la ludothèque.
1: Et peut-être le jour même, il y aura des surprises, il faut y aller.
0: Voilà. Voilà. Bon, en tout cas, de toute façon, c'est vrai que c'est le principe de la nuit des musées, c'est que on y arrive souvent dans l'après-midi ou en fin d'après-midi, et les portes sont ouvertes pour la plupart des musées gratuitement. Mmh. Quelquefois, ça peut être une somme modique qui est demandée quand ce sont des musées associatifs, et ça paraît normal. Voilà, et effectivement, il y a toujours un programme assez riche ces après-midi-là, c'est comme pour les journées du patrimoine.
1: Je pense que je t'ai jamais posé la question, mais dans les autres départements limitrophes, départements ruraux, est-ce qu'il y a une richesse de musées comme ici dans le Gers ?
0: Oui, dans le Lot-et-Garonne, il y a une conservation départementale du Lot-et-Garonne, mmh. assez active, avec donc une tête de pont à Agen et puis un ensemble de réseaux plus modestes, mais tout aussi intéressants les uns que les autres sur le territoire lot-et-garonnais. Mmh. Voilà. Et bon, les conservations départementales, c'est vrai qu'il n'y en a pas énormément en France. Il y en a dans le Gard, il y en a en Isère, il y en a dans le Tarn, je crois, voilà, ou dans l'Ariège, plutôt dans l'Ariège. Mmh. Et ça existe, oui, ce type de réseau.
1: Revenons dans le Gers avec le musée des Beaux-Arts de Mirande.
0: Alors, musée des Beaux-Arts de Mirande, en fait, en rapport avec un des objets du musée, qui est la canne de Toussaint Louverture, qui était donc qui est un symbole de la lutte contre l'esclavage, puisqu'il a été affranchi à la fin du XVIIIe siècle et qu'il est devenu le premier général noir de l'armée française. Donc sa canne est présentée au musée parce que elle est non loin du village de l'île de Noé, où les comtes de Noé mmh. avaient un château et étaient aussi propriétaires d'esclaves à Saint-Domingue en Haïti. Voilà, c'est comme ça qu'elle est arrivée au musée de Mirande. Et comme cette année, on fête les 25 ans de la loi Christiane Taubira faire de l'esclavage un crime contre l'humanité, il présente en lien avec cet objet l'exposition de la Fondation pour la mémoire de l'esclavage sur l'histoire de l'esclavage qui est notre histoire. Mmh. Voilà. Donc ça s'appelle Esclavage et abolition, une histoire de France. Et elle est visible tout le mois de mai au musée. Elle sera visible pour la nuit des musées, jusqu'à la fin d'après-midi.
1: Ça ferme à 20h, je crois, non, à Miranda ?
0: Oui.
1: C'est
0: oui,
1: ça. Oui. Mmh. Musée du paysan gascon de Toujouse et musée paysan d'Émile de Simor, nos voisins, aussi, sont là pour fêter la nuit des musées.
0: Oui, alors au musée du paysan gascon de Toujouse, ils profitent toujours de la nuit des musées pour inaugurer leurs expositions temporaires qui vont durer jusqu'à l'automne. Mmh. Donc cette année, c'est une exposition intitulée « Du grain au moulin ». Donc l'idée, c'est de parler du cheminement de la céréale, de la récolte au champ jusqu'à la mouture au moulin au 19e et 20e siècle, qui est la période couverte par les collections. Et c'est une exposition qui met en scène des miniatures qui représentent des machines agricoles à l'échelle 1/16 par un collectionneur maquettiste qui s'appelle Jean-Honoré Vercantoren, qui est propriétaire de cette collection et qui est un passionné et qui transmettra sa passion ce soir-là à l'occasion du vernissage qui sera à 19h. Mmh. Et puis, le soir, il y aura un spectacle à 20h30 qui sera bilingue français-occitan et qui racontera les histoires de la vallée d'Ossau. Voilà. Et le spectacle, il faudra une petite participation des publics.
1: Ouais.
0: Voilà. Puisque le musée de Toulouse est un musée associatif et qu'il faut en soutenir l'action.
1: Est-ce qu'il sera accompagné d'un petit repas ou non? Le spectacle? Non.
0: Non. Je crois pas, non. Mais par contre, à l'issue de l'inauguration, il y aura bien entendu le partage du pot de l'amitié.
1: Oui, évidemment.
0: Voilà, donc il est sans doute possible d'amener son petit pique-nique.
1: Ouais.
0: Voilà,
1: sur place.
0: C'est un chouette lieu, le musée du paysan gascon de Toulouse.
1: Et celui d'Émile de Simor aussi, c'est un chouette lieu.
0: Tout à fait, tout à fait. Alors, Simor, comme Mirande, travaille sur... le sujet de l'esclavage. Et donc, c'est Marie-Thérèse Gazocaille qui animera à 18h une conférence sur le thème « La vie aux Antilles avant l'abolition de l'esclavage à travers la peinture et les objets d'art ».
1: Marie-Thérèse Gazocaille célèbre pour voilà. Ses lectures d'œuvres d'art à Lombez, à la Maison des Écritures.
0: C'est ça. Et donc, comme pour Toulouse, ce moment sera suivi du verre de l'amitié. Mmh. Et puis ensuite, le soir, entre 20h et 22h, il y aura la visite gratuite du musée à la lueur des bougies.
1: Super, magnifique programme.
0: Voilà.
1: Comme d'habitude, comme chaque année.
0: Saint-Clair. Hein.
1: Ah oui, Saint-Clair, oui.
0: Alors Saint-Clair sera ouvert, le musée de l'école publique de Saint-Clair sera bien ouvert jusqu'à 20h. Et une petite participation de 1 euro est demandée pour l'entrée du musée.
1: Superbe. Lucie, est-ce que toi, tu es gersoise? Est-ce que tu as déjà visité certains de ces musées ou l'abbaye de Flarens?
2: Oui. J'ai déjà visité l'abbaye de Flarens. On l'a pas mal fait pour les sorties scolaires.
1: Ouais.
2: C'était organisé.
1: Qu'est-ce qui t'en reste de...
2: Alors, il y a tellement longtemps. Mais,
1: ouais.
2: Si, je me souviens que j'avais fait le musée du coup intérieur et ouais. Puis aussi
1: T'avais vu les collections?
2: Oui, c'est ça. Mmh. Moi, j'avais tout vu, donc oui.
1: T'avais bien aimé?
2: Oui, super.
1: Ouais. Et sur le programme dont on vient de parler, il y a des choses qui t'intéresseraient ou pas?
2: Je sais pas. Je vais plus le regarder, moi, de mon côté, je pense.
1: Ouais, pour... Prendre le temps de réfléchir. Ouais. Mmh. D'ailleurs, Juliette, il y en a qui essayent de faire plusieurs musées, s'ils y arrivent,
0: oui.
1: quand ils sont proches. Ouais.
0: Oui, c'est déjà arrivé. C'est vrai qu'il m'est arrivé de retrouver des publics entre des musées qui sont proches les uns des autres, comme Eos ou Flarens. Il peut y avoir aussi Lectour Saint-Clair.
1: Ouais.
0: Et lorsque le musée de Condon était encore ouvert, c'est vrai qu'il y avait des publics qu'on voyait à Condon qui ensuite se retrouvaient pour la soirée à Flarens.
1: Très bien.
0: Dans des petites distances, c'est possible, oui.
1: Lucie, tu aurais une question pour Juliette?
2: Non, moi j'avais fait le tour aussi.
1: Bah, ouais, très bien. Merci en tout cas, Juliette, c'est toujours un plaisir de t'accueillir ici sur Radio Coteau. On invite les gens à être curieux et d'aller visiter nos musées du Gers. On retrouve le programme sur le site de l'abbaye de Flarens.
0: Oui, c'est ça, www.patrimoine.musée.gers. Voilà, il y est au complet et pour nous et pour le réseau des musées. Si jamais il y a besoin de revérifier certaines choses. Et après, sur chacun des sites internet de chacun des musées, le programme est présenté également.
1: Un grand merci, à très bientôt.
0: À bientôt.
1: Merci, au revoir.
0: Merci encore, au revoir.
1: Ciao.
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Salut à toutes et à tous, bienvenue dans l'univers musical de l'émission Haute Tension, cette émission où l'on entend du hard rock, du heavy metal et du rock progressif. Nous débutons avec notre coup de cœur du jour, il s'agit du groupe Lion's Share, le titre de cet album Inferno, un album qui sort sur le label Metalville. Voici le titre We Are What We Are.

0: C'est le groupe Lion's Share, c'est notre coup de cœur du jour. Vous aurez droit à deux autres titres aujourd'hui. C'est à toi, Lucie.
1: À suivre, les Français de Black Rain et le maître de la six cordes, Alex Rudy Pell.

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On poursuit avec les Norvégiens de Rosario qui reviennent à la charge avec leur deuxième album, l'album de la confirmation. Un album totalement réussi qui sort chez Pride and Joy Music et qui a pour titre Northern Crusaders.

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Les groupes français De La Coma à l'instant et juste avant Mafia Sofa. Une première nouveauté dans l'émission du jour avec le groupe anglais Perfect Beast. Ils sont dans un univers un peu à la Rush, le groupe canadien. Voici le premier extrait de leur dernier album.

Le groupe Kills Thrill à l'instant, extrait de leur dernier album Autophagie. On reste en France avec Messaline, signé sur le label Brennus. Ils reviennent avec l'album Geisha.

Nous allons ouvrir la page rock progressif au programme du jour du grand classique avec monsieur David Gilmour, cet extrait de son dernier album, et ensuite le groupe Scarlust.

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La pépite du passé, on pensait qu'Aerosmith n'allait pas se relever du départ de Joe Perry, et pourtant ils ont pondu cet album Rockin' Hard Place, super album avec ce titre Jailbait. Du live avec le groupe Rebel Angels qui était présent lors du dernier festival de Fismes.

Le groupe américain Live Say, ils sont exactement de New York, groupe né dans les années 90, 4 albums studio à leur actif et une grande pause, ça fait 10 ans qu'on n'avait pas entendu parler d'eux. Ils reviennent avec un EP 4 titres signé sur le label Iron Gate Records. Joel Oxtra, c'est un des têtes d'affiche du label Frontiers, lui aussi revient avec un nouvel album, voici le titre « You Can Give ».

Voilà, c'était l'émission Haute Tension, notre coup de cœur du jour. Il s'agit du groupe Lion's Share. L'album s'intitule Inferno et c'est un album qui sort sur le label Metabile Records. Quant à moi, je vous donne rendez-vous la semaine prochaine, même jour, même heure. Bye bye.

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1: Bonsoir, ravi de vous retrouver en direct, puisque la semaine dernière vous avez eu une rediffusion. Voilà, mais ça arrive des fois, on fait des petites pauses qui sont salvatrices. Aujourd'hui, l'actualité est riche au niveau du blues rock, et on a des coups de cœur qui sont fort sympathiques. Le premier, c'est une icône du blues, du rock, depuis les années 60, c'est Suzy Quatro, qui revient avec un très bel album qui s'appelle Freedom sur le label Chrysalis. Et je me suis régalé à découvrir son dernier album avec la version 13 titres. C'est une version digipack. Et vous allez voir, on va en profiter avec plaisir. On va écouter un premier titre du dernier Suzy Quatro. C'est le titre de l'album Freedom dans sa version single. Voilà, bienvenue, je suis ravi de vous retrouver. Allez, belle soirée qu'on va passer tous ensemble.

son dernier album s'appelle Freedom, c'est le titre qu'on vient d'écouter. Elle est bien entourée, cette dame. Le guitariste s'appelle L.R. Tuckey. Le clavier, c'est Jeff Davis. Le batteur s'appelle Tim Rayland. Et l'harmoniciste s'appelle Tim Haves. Et puis, il y a un titre qu'on va écouter en fin d'émission qui est, je trouve, remarquable. La reprise de Kick Out de James. Et elle fait un petit duo avec Monsieur Alice Cooper. Mais ça, ça sera en fin d'émission. Le prochain titre s'appelle là, tout simplement Hanging Over Me, Suzy Quatro.

très efficace, un nouvel album de Suzy Quatro, il s'appelle Freedom, chez Chrysalis, il est facile à trouver dans toutes les bonnes offices qui vendent soit sur internet, soit dans vos magasins préférés de la région. Là, on va rester fidèle à ces dames, puisqu'on va parler maintenant du nouvel album de Kalia Volt chez Rough Records. L'album s'appelle Burn the House Down. C'est la sortie du label pour ce mois de mai. Et un bien bel album. Et toujours dans le style de Kalia Volt. Un peu rockabilly, un peu blues, un peu rock. Moi, je trouve ça bien fait, avec du talent. Premier titre, ça s'appelle Wrong Horse.

Calia Volt, l'album est touchant, tout beau. Et cette dame, elle chante, elle joue de la guitare et de la slide guitare. L'album est bien produit, l'album est facile à s'imprégner dans cet album Burns House Down. Le deuxième titre s'appelle Noise, Please.

C'est le deuxième coup de cœur de ce soir, Gallia Volt, G-H-A-L-I-A-V-O-L-T, chez Rough Records, Burn the House Down. On reviendra avec un autre titre en fin d'émission. Le prochain artiste que je vais vous présenter, vous savez que j'aime beaucoup surfer sur internet, essayer de découvrir des petites perles qui ne sont forcément pas distribuées en Europe, ou très difficilement. Et je suis tombé sur un Canadien qui s'appelle Andrew Michael, avec son groupe, sur le Andrew Michael Blues Band, premier album autoproduction. Et je trouve ça vraiment très très bon. Il joue de la guitare, il chante, et puis il est entouré de trois autres musiciens. Un monsieur à l'harmonica qui s'appelle Don Egley. Le bassiste s'appelle Ronald Johnson et le batteur Kevin Rush. Il y a 10 titres sur cet album. Et il était fort sympathique, il me l'a envoyé. Ça devient très compliqué pour avoir des vinyles maintenant. Et écoutez, je suis ravi de vous le faire découvrir avec un premier titre qui s'appelle Moving, Shaking, Andrew Michael, Blues Band.

nous vient du Canada, Andrew Michael Blues Band, premier album éponyme et très bel album. C'était le troisième coup de cœur de ce soir. On arrive à la première petite série, on va démarrer par une nouveauté, puis il y en aura plein qui vont suivre. Je vous rappelle que pour avoir un petit peu toute l'actualité de Blue Jean, vous allez sur le site de la radio, www.radiocoto.com, vous cliquez sur la première page sur l'onglet Blue Jean, et vous aurez toutes les précédentes émissions avec le podcast et les artistes qui ont été diffusés. Voilà, c'est tout simple. C'est beau la technologie. J.P. Souls revient avec une complice, Anne Harris. L'album s'appelle Gypsy Blue Review chez Fortivillo Records. Et un bien bel album qui sera, je pense, coup de cœur dans les prochaines émissions. Le premier titre s'appelle Jesse Mae. Monsieur J.P. Souls et Anne Harris.

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sur la scène hard blues rock en Angleterre. C'est leur premier album autoproduction, Callous Circus, c'est le nom du groupe. Jumping at Shadows, le titre de cet album. Vous le retrouverez également dans l'émission de Patrick Haute-Tension, mais je vais le garder pour la semaine prochaine pour vous faire écouter un autre morceau qui est vraiment fort sympathique et qui cale bien avec Blue Jean. On va changer un petit peu de registre, je vais vous faire découvrir un beau duo qui s'appelle The Cousins Project. L'album s'appelle Child of the Hills, mais je vous en dis pas plus. C'est le label Thunder Ridge Music qui produit l'album, mais c'est monsieur Karen Jones qui m'a envoyé la galette. Et on va écouter le titre qui s'appelle This World is Broken, les Cousins Project.

Michael Van Merwick, son album s'appelle Move On Down the Line chez Time Zone Records. Un très bel album. Juste avant, c'était Monsieur Bob Corritor et ses amis. Extrait de l'album Ernestine Blues. Et puis, c'était fort sympathique. On a écouté Seth James, West of Eden, Ed Snodderly, et plein d'autres artistes que vous retrouverez sur le site de la radio, l'onglet Blue Jean. Et vous aurez tous les artistes qu'on a passés ce soir et des émissions précédentes. On va revenir à du blues rock un petit peu plus énergique avec un monsieur que j'adore, qui est officier avant dans un groupe de Southern Rock italien qui s'appelait Wind. Et puis maintenant il est en solo depuis quelques années, c'est Jamie Barbiani Band. Son dernier album s'appelle Still in Love chez Mic Music, très bon label allemand. Et on va écouter le titre, je vous le dis pas, vous allez le reconnaître de suite.

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Voilà un album remarquable qui sera coup de cœur la semaine prochaine. Ils sont de Toulouse, le groupe s'appelle Lou Malville, c'est un artiste toulousain. On est dans un registre blues, blues rock, country americana. Et il y a 15 titres sur l'album. L'album s'appelle Backfire. Et on y reviendra la semaine prochaine. Moi, je me suis régalé avec cet album. C'est Patrick qui m'a mis ça dans mon petit casier. Et ça a été la belle découverte du moment. Ils sont de Toulouse. On va rester à Toulouse avec le groupe Damantra. On ne les présente plus. Nous, on adore Radio Contrôlé dans Bloodline également. On va écouter un titre que je trouve superbe. Ça s'appelle Reach Out For Me, Damantra. Extrait de leur dernier album, Better Off This Way.

d'un mantra. Voilà, c'était pour terminer nos deux belles séries. Et puis on va arriver presque à la fin de l'émission, on va revenir sur les trois coups de cœur. On va commencer par Monsieur Andrew Michael Blues Band, qui nous vient du Canada. On va s'écouter un très bon titre qui s'appelle Red Light Woman.

0: Carrière Volt, c'était le deuxième coup de cœur de ce soir. On termine la petite série Carrière Volt avec le titre Wrecking and Rolling chez Rough Records. L'album s'appelle Burn the House Down. Et je l'avais promis en début d'émission. On va écouter la reprise de Suzy Quattro, de Kick Out the Giants, de Wayne Shramer, MC5. Mais pour cette reprise, elle s'est fait aider de Monsieur Alice Cooper. Je trouve que c'est une des meilleures reprises que j'ai entendues de Kick Out the Giants. Voilà, je vous embrasse. J'espère que vous êtes régalés comme moi. Et je vous dis normalement. Il n'y aura pas de normalement à la semaine prochaine. Il n'y a plus de vacances, même pour les retraités. Ça, c'est un petit message fort sympathique à un de mes amis. Voilà, je vous embrasse et passez une belle soirée. Suzy Quattro, Kick Out the Giants.
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